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1: Mais non seulement ça, en termes d'économie, quand Trump a amené, exemple, le chômage chez les Noirs à des lots historiques, puis qui, en passant, se l'attribuait avec joie, parce qu'il est pas raciste, un trou de cul égal avec n'importe qui de n'importe quelle race, il disait c'est de la faute d'Obama, c'est des politiques d'Obama qui ont effet maintenant. Il faut servir la même médecine à Biden. Il y a beaucoup de choses que Biden, en ce moment, a... hérité de Trump et dont il jouit en termes économiques.
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Yes sir, et il est maintenant 22h et c'est l'heure de ton chiffre de soir avec moi-même Tom Pousse qui vous accompagne pour les deux prochaines heures. J'espère que ça va bien gang, j'espère que ça va bien. Avez-vous passé une belle semaine sur les ondes de CGMD 96.9? Hey yes yes yes, hey on niaise pas plus longtemps, je vous compterai pas toute ma vie. On commence avec du Five Finger Death Punch, Two Punch In, et on commence ça live, là, pas de niaisage, avec Joke on Me sur les ondes de CGMD 96.9. Attends-nous!

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sir, yes, sir. Hey, on est rendu dans vos Rock News. Et cette semaine, on commence avec du stock très, très, très pesant, avec du Slipknot.

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2: Yes, sir. Et le prochain band que je vous présente, c'est un classique, mais on s'ennuie toutes de Chester. Mais oui, on parle nul autre que Linkin Park, qui va sortir un nouvel album. Et Linkin Park, qui va sortir l'album Unshated Film Soundtrack, qui est dû pour le 25 septembre 2026, un total de 20 chansons et 1h05 de pur plaisir et de pur live, parce que ben oui, c'est des tunes qui ont fait live et c'est très très très très bon. Allez écouter ça, bien. Ben pour l'instant, pour les tunes qui sont sorties là. Bien sûr.

Yes, sir. Hey, le prochain que je vous présente, c'est un classique du rock québécois. On parle nul autre que Horloge Simard.

Ben oui, Horloge Chimor qui ont sorti un nouvel album, eux autres, un total de 13 chansons, 1 heure et 1 minute de pur plaisir, avec le titre « Le somptueux théâtre psychiatrique d'Horloge Chimor ». C'est des tunes, toutes des tunes live, ça vaut très, très, très, très la peine si vous êtes un tripeux d'Horloge Chimor.

0: avec des tunes comme Mireille, La rue Bagotte et Pendaison de crémaillère et bien d'autres, bien sûr. C'est aller voir et aller déguster, bien sûr. C'est très, très, très, très bon. Je sais que j'exagère sur le trait à soir, mais ça vaut la peine, ça vaut la peine.
1: C'est du jus de fruits.

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2: Et le dernier, je pense, j'ai pas ses douettes la semaine passée ou je l'ai pas vu. En tout cas, c'est très, très, très, très bon encore une fois. C'est nul autre que Kane Brown.

sur cette musique musicale, sur cette musique country. On retourne en rock and roll sur les ondes de CGMD 96.9 avec moi-même, Tom Pousse, qui vous accompagne dans votre chiffre de soir. Oh yes!

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6: Hey, salut, c'est Marteau. Là, c'est ton bloc country dans ton chiffre de soir avec mon chum Thomas Leclerc sur les ondes de CGMD 96.9 FM. 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

Yes sir, yes sir. Bienvenue dans votre bloc 100% country. Et oui, mais je suis pas live de Saint-Tite. Mais oui, c'est Saint-Tite en fin de semaine. C'est peut-être qu'à un moment donné, j'irai faire ce live de Saint-Tite. Qui sait. Mais je vous ai pas oublié, gang. Je vous ai préparé un excellent bloc country avec du Hardy, avec Luckiest Man Alive. Ensuite, on y va avec le fameux Chris Stapleton avec White Horses, pardon. Et on y va avec deux nouveautés, deux découvertes personnelles que j'ai vues. C'est Cody Lunden avec Drink Can Drink et Dylan Marlone et Dylan Scott avec Boy Back Home. Tout ça et encore plus de fun sur les ondes de CGMD 96.9.

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2: Okay, salut, c'est Marteau. Marteau Napoli. Voici ton bloc 100% country, présenté par Country Storm dans ton chiffre de soir sur les ondes de CGMD 96.9 FM.
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je sais pas, gang, si vous êtes gamer un peu, ça y est, barre. Si vous avez connu Guitar Hero 3, ben, je vous ai fait un bloc 100% Guitar Hero 3 avec, bien sûr, Evenflow avec Pearl Jam, Living Color avec Cult of Personality. C'est la chanson d'entrée à CM Punk. Et ensuite, Fake It de Cedar. Et on finit avec Bomb Track de Rage Against the Machine sur les ondes de CGMD 96.9 avec moi-même, Tom Pousse. Oh yes!

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1: C'est déjà le dernier droit du show. J'espère que vous avez apprécié votre show. C'est j'ai aimé ma petite sélection musicale et surtout mes Rock News. Je les ai adorés. J'ai vraiment adoré le contenu dans le Rock News. Si vous avez des suggestions, des demandes spéciales, whatever, vous pouvez venir me voir sur ma page privée ou sur la page Facebook du Chiffre de Soir, bien sûr. Le Chiffre de Soir, CGMD 96.9, Trait d'Union, Lévis. Ça va me faire plaisir de vous aider ou de mettre votre toune. Et on continue avec, on va aller toute la nuit avec Classe Moyenne, Mini Pot avec Blue Jeans Bleu et Anthony Cavana, Les Hommes, inspirés du film de Moana. Et bien sûr, on finit avec Bob Bissonnette avec La Famille. Sinon, restez sur les ondes de CGMD 96.9. On a une excellente programmation toute la semaine. Et nous autres, on se dit à dimanche prochain. Même heure, même poste. Ciao!

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2: Robin Philpot et des nôtres, merci d'avoir accepté l'invitation. Merci d'être là aujourd'hui.
3: Les États-Unis sont en déclin. Ils se sont désindustrialisés de la même façon en investissant énormément en Chine. Là, la Chine a commencé à avoir un développement économique puissant, intéressant. Là, ils décident, OK, ça, là, ce pays-là est maintenant un ennemi. Donc, on va le traiter de toutes les noms. Marlon Brando, vous appelez le parrain, là, ouais, grand comédien,
2: ouais.
3: Il dit, moi, dans ma vie, on m'a appris à aimer la Chine, à détester la Chine, à aimer la Chine, à détester la Chine, à aimer la Chine, dans sa vie.
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Parfois c'est dur de se regarder dans une glace et de faire face à la réalité. Surtout si celle-ci te frappe en pleine face. 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

sur fond de trafic de stupéfiants et de garde de territoire. Une triste illustration de la forte augmentation du nombre d'homicides. Plus 16% selon une note du

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2: Parler de renaissance.
1: C'est ça. Ouais. 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
2: Je suis comme un peu cyclique, là, dans le fond.
1: Tu peux t'arrêter.
2: Attends, un peu. On va vous revenir, ça sera pas long. Bien sûr, Chico a eu un malaise, ça sera pas long.
3: Peux-tu demander peut-être si
2: ouais.
3: Oh! Ah, merde!
4: Qu'est-ce qu'il y a?
5: Je pense qu'il est tombé dans les vapes.
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3: J'ai tellement peu de pieds, là.
1: 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Ça va aller, je peux sortir de l'eau?
3: Je peux sortir de l'eau!
1: J'ai une bouteille!
2: T'es correct? Non, je suis correct.
1: Mais tabarnak de calice. OK, on est... parce que en plus, tout le monde entendait comme le son ambiant, je pense, en onde, c'est ça? Hey, Laurent, excuse-moi, il fallait qu'on te...
2: Va chier.
1: Je le sais que t'es en esti.
2: Va chier.
1: Mais avoue que ça avait l'air vrai.
2: Ben, ça avait l'air vrai, pis c'est pas le fun.
3: Délicieux, man.
1: Excusez aux auditeurs, OK, je suis top shape, pis c'était vraiment une joke depuis le début de la chronique. Je fais assemblée de pas me sentir bien. Puis
2: je suis sur le shake, pis j'ai envie d'y en encore d'ici
1: une. Je m'excuse pour vrai.
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J'ai essayé de pas avoir d'attente. Je veux juste dire merci. Et ceux qui sont concernés se reconnaissent. Merci particulièrement le public. Et merci, un gros merci spécial à ceux qui n'ont pas cru en moi, parce que c'est probablement le

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1: On essaye. 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
1: Pascal Paradis a dit qu'il s'était fait dire avant l'élection de 2022 qu'il n'allait pas avoir de troisième lien. Puis, dans Jean Talon, là, il y a quand même 5474 personnes qui ont voté pour la CAQ. Là. 21% du monde. Ça veut dire qu'il y a 21% du monde, là, peu importe ce que tu chies dans leur assiette, ils vont le manger.
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1: Je n'ai parlé hier. À base, je mentionnais la radio des Gatnoun, qu'il y a un gars qui parlait que lui, il a pogné un chat d'une cage d'une voisine, puis il est allé porter ça à SPCA, que je trouvais colon. Souvent, tu sais, quand t'as un Gatnoun, t'es un petit peu colon. Tu sais, Laurent, ici, quand il était là-bas, il y avait un Gatnoun.
2: Ah!
1: Il était colon. Depuis qu'il est ici, parfaitement sain.
2: Une corrélation.
1: Mais tu sais, en tout cas, qui veut gratter une noun? En tout cas, mais là n'est pas la question. Les maudits chats.
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8: J'aime ce talk shit avec élocution. C'est pas pour rien qu'on fait des révolutions. En espérant que demain tout soit bon. Qu'on respecte la théorie de l'évolution.

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0: et Laurent Létouan. J'espère que vous allez bien. Moi, c'est le cas. Je vais très bien. Un gros lundi pour vous autres. On a du stock en masse à vous jaser. Un peu de différents sujets. J'ai passé un très beau week-end. Toi, Rémi, comment ça s'est passé?
1: Ça va très bien. Le week-end s'est très bien passé aussi.
0: Il y a eu quelques mauvais résultats. Pas des mauvaises nouvelles, mais quelques mauvais résultats. Puis d'autres choses que ça a bien été. On est dans l'ordre, OK? On va aller plus proche jusqu'à plus loin. C'est bon, ça? On va faire de la proximité. Les Capitales de Québec, malheureusement, ne seront pas champions cette année. On est comme rendu
1: vraiment étonné. Pour vrai.
0: Ouais, mais en même temps, ça fait 4 saisons qu'ils remportaient le championnat. La Ligue Frontier. Il était dû, tu sais, comme disait mon ancien collègue. Il était dû pour perdre à un certain moment. Et je dis bien perdre. Parce qu'ils n'ont pas juste perdu. Ils ont mangé une rince. Lors de la dernière partie contre les Boulders de New York. Vous savez, il ne me revenait pas ce nom-là. Série division. Ils ont perdu 16-8 au Stade Canac. C'était samedi. Mais en même temps, qu'ils perdent 16-8, qu'ils perdent 9-8, ça reste la même chose.
1: Oui, mais tu sais, il a mangé une rince puis il en a mangé 4. Là,
0: ouais, mais en même temps.
1: Ça reste que tu gagnes pas, mais.
0: On dit souvent que the name of the game is pitching. T'sais, c'est les lanceurs là, qui sont très importants au baseball. Les Capitals avaient habituellement d'excellents lanceurs. Puis ils ont eu une très bonne saison encore. Là. Ils ont dominé toute l'année. Là. Mais c'est une série plus courte. C'était le match ultime. Et malheureusement, ça n'a pas été du côté des Capitals de Québec. Mais là, on peut pas aller. Comme je disais, là, 4 saisons de suite, 4 championnats de suite. Faut pas prendre ça pour acquis. Là. C'était de la peau. Là. Puis moi, je salue l'organisation des Capitals. Malgré la défaite, on va revenir plus fort l'année prochaine. 4 championnats en 5 ans, ça reste une dynastie. Là. C'est plus qu'une dynastie. Là. Et ça a été, encore une fois, des full records cet été. Plusieurs matchs, presque sans dire la totalité, mais plusieurs matchs à guichet fermé. Des promotions hyper le fun. Des soirées thématiques, que ce soit la soirée country, le vendredi avec les feux d'artifice. On le sait, les prix aux concessions qui est très, très, très avantageux, là, accessible pour toute la petite famille. Et je pense que le haut fait d'armes des Capitales, Rémi, ça aurait été quoi cet été?
1: Ouais, ça aurait été que j'y suis allé pour un match.
0: T'as tout compris. J'ai réussi. Hein? Ça fait 5 ans que je suis ici, je pense. Je dis ça là, en toute réserve, 5 ou 6. Je pense que c'est 5. Et les Capitales ont gagné 4 fois sur 5 ans. T'étais jamais venu. T'es venu cet
1: oh
0: été.
1: Oh shit, le coup bas s'en vient, mesdames et messieurs. Tout le monde est témoin, hein?
0: Je ne dis pas que c'est de ta faute. Mais...
1: Comment me porter un mauvais aura?
0: Non, je fais des blagues. C'est pas comme lorsque François Legault avait été présenté. Tu sais, toi, t'as pas été présenté, t'as pas amené la poisse comme Legault. Legault, il avait amené la poisse, là. Ça, c'est l'année passée, là. Tu te rappelles pas?
1: Oui.
0: Il avait été présenté, il pensait se faire ovationner. Ça, il s'était fait huer. Une chance, c'était avant la rencontre, il y avait moins de monde encore.
1: Mais défense, les Capitales ont gagné quand j'étais là.
0: Ouais. Non, c'est ça, c'est la première fois.
1: Ils ont gagné
0: le match
1: qu'il était là.
0: C'est pas de la faute à personne. Là. C'est...
1: Ben, oui.
0: Mais c'est aussi, en grande partie, que les Boulders ont tout simplement mieux joué. Il ne faut pas juste penser que les Capitales n'ont pas bien joué.
1: Ils ont perdu! Mais oui, François Legault qui était là sur le terrain. Et puis, tu sais, pour y avoir été cet été, justement, on est comme très à proximité du terrain.
0: On est
1: proche. Estrades. On est de là.
0: On est à côté.
1: On va l'entendre. On va l'entendre. Si personne parle.
0: C'est sûr. Là. C'est sûr qu'il nous entend.
1: Excuse-moi, mais t'es trop proche de trop de monde pour comment tu ne t'es pas fait aimer dans le dernier temps.
0: La preuve que ils nous entendent très bien. Moi, j'ai déjà fait une blague qui avait rendu ultra mal à l'aise ma conjointe, mais j'en suis particulièrement fier. À l'époque, c'était Michel Laplante qui coachait. Salut Patrice Calabrini, là, c'est le coach actuel, le gérant des Capitales. Michel Laplante est bien sûr encore dans l'organisation, mais pas autant qu'avant. Là. À l'époque, il était entraîneur, joueur, parce qu'il il portait à peu près tous les chapeaux. Mais lorsqu'il était coach en chef, Rémi, qu'est-ce que j'ai fait alors qu'il était accroupi au troisième but. J'ai crié après. C'est ma conjointe venait de me dire. Ouais, je regarde Michel Laplante, là, puis il a vraiment des belles fesses dans ses culottes de baseball. Fait que moi, j'en demandais pas plus. J'ai crié. Michel! Ma blonde dit que t'as un beau petit cul. Fait que lui, ça l'a fait rire. Et ça a rendu hyper gêné ma conjointe. Donc, j'étais satisfait. Puis, oui, c'était pas pendant.
1: J'avais de l'ambiance dans l'entourage d'où t'étais assis.
0: Oui, c'est ça. Puis c'était pas. C'est hot, là. C'était pas exagéré, là. C'était, aussi, c'était avant la rencontre. Fait que c'était moins pire, là. C'était pas en plein. Entre deux signaux au frappeur. Là, j'aurais trouvé ça cabochon un peu.
1: Tu sais, ça démontre ta bonne attitude et
0: oui.
1: Ton sens de la non-jalousie.
0: Ouais, mon ouverture. Et...
1: ouais, ton ouverture.
0: Mon ouverture et que je ne suis pas possessif. Sinon, toujours au niveau sportif, ça a été un petit peu plus difficile pour la rencontre de mon gars au football secondaire, mais je sais que il y a eu plein de gros matchs, dont le Rouge et Or qui a gagné contre McGill. McGill qui est rendu avec un carrière qui est excellent. Fait que McGill va enfin, diront certains, donner de l'adversité aux clubs comme Montréal et Québec. Fait que ça, le Rouge et Or a gagné, coché, ça c'est bon. Pour les fans du Canadien, nouvelle qui est sortie aujourd'hui. Martin Saint-Louis, l'entraîneur-chef, il restait une saison à son contrat, on l'a prolongé.
1: Okay.
0: 3 ans de plus, fait que dans le fond, il est... Ben, j'allais dire qu'il est assuré d'être encore là 4 ans. Ça, c'est faux, là. Parce que si ça ne va pas bien, à un moment donné, ils vont le mettre à la porte puis ils vont lui donner... C'est plus que... Si...
1: Il va avoir... plus cher
0: il va avoir une compensation, là.
1: Désormais, si on veut te clairer, il va falloir qu'on paye un petit peu plus.
0: Une pénalité.
1: C'est ça, une pénalité.
0: Parce qu'il n'y a... Hein. A jamais rien d'assuré, là. Autant à la radio que... au niveau du sport, ça avance. Puis ils sont allés chercher aussi un joueur. Ils sont allés chercher Chris Kreider, qui est quand même un bon joueur, mais qui était le mal-aimé à l'époque, Rémi. Parce que c'était lui, lors des séries éliminatoires, ça fait un petit bout de temps, là, qui avait foncé dans Carey Price, puis qui avait blessé Carey Price, et que là, par la suite, le Canadien s'était fait éliminer en série. Fait que le monde le détestait. Mais là, il est rendu avec un chandail CH, fait que tout le monde va l'applaudir. Comme si ça n'était jamais arrivé. Moi, j'aurais aimé qu'il me porte le 31. Tu sais, qu'il porte le chandail de Carey Price. Ça aurait été baveux un peu, mais ça, c'est dans ma cour. Sinon, c'était le premier week-end de la NFL, Rémi. Hey, il y avait des matchs de fou, là. Des touchés, là. Tu sais, même pour le non-fan, la non-fan, peu importe, là. C'était du bonbon. Les équipes, des remontées spectaculaires. Tes Saints ont manqué gagner.
1: Ah ouais.
0: Contre les Lions qui sont plusieurs voix au Super Bowl. Les Lions menaient 21. Les Lions menaient 21-0, je crois. Puis finalement, ça a été en prolongation. C'était 24-24 lorsqu'on est allé en prolongue.
1: Okay.
0: Les Lions ont marqué un toucher. Les Saints en ont marqué un, eux autres aussi. Mais qu'est-ce qu'ils ont fait? Parce qu'il restait juste une minute en prolongation. Parce que dans la NFL, il peut avoir des nuls. Pas en série, là. Mais durant la saison régulière, il peut avoir une nulle. Ouais, mais une nulle...
1: Le Super Bowl, ça finira jamais en nulle. Hein?
0: Non. une nulle, c'est que c'est aussi... Ça donne pas de points, là. C'est aussi bon qu'une défaite, là.
1: Fait que c'est...
0: Ça sert à rien. Fait que qu'est-ce qu'ils ont
1: fait? C'est fâchant pour le crowd, ça, la foule.
0: Pas juste ça, mais pour l'équipe, tu sais, je veux dire, dans le classement, si t'as une nulle, c'est comme une défaite, là. Tout ça pour dire que les Saints ont fait ce qu'ils devaient faire. C'est-à-dire, tant qu'à marquer un toucher avec une minute restante, un peu plus d'une minute restante, ils ont essayé le 2 points au lieu de faire un botté de transformation d'un point. Sauf que là, s'ils ne l'avaient pas, ils perdaient. S'ils l'avaient, ben là, le monde aurait dit quelle décision, etc. Malheureusement, ils n'ont pas eu pour tes Saints, mais...
1: C'est pas grave, c'est pas fini encore, là.
0: Non, mais
1: c'est sûr que ça me donnerait un sacré engouement pour le football. Si les Saints, ils pouvaient se rendre un petit peu plus loin, là.
0: Ben, je pense qu'il y en a plusieurs qui ont sous-estimé le jeune carrière, Tyler Sott, et l'ensemble de l'équipe. Puis peut-être qu'il y en a qui ont surestimé Lyon aussi.
1: Le logo de la NFL. Les calottes de la NFL les plus cool, c'est les calottes des Saints.
0: Voilà.
1: Voici mon statement.
0: Non, les Ravens, là. Les Ravens qui ont donné une varlope aux Colts d'Indianapolis. Tu sais, ils ont tellement donné une varlope aux Colts, puis ça se passait à
1: Indy. Non, mais tu sais, le logo en tant que tel, tu as la calotte New Era avec le signe des Saints qui est la fleur de lys, comme New Era un peu.
0: Tous les logos, toutes les équipes ont des casquettes New Era, là, Rémi, là.
1: Oui.
0: Fait que,
1: puis c'est toutes des casquettes très cool, mais j'ai toujours eu un penchant pour...
0: Il y a des logos qui sont plus... tu sais, là, Will nous entend pas, là, les Browns, là. Hey, les Browns. C'est pas le fun.
1: Ça va mal, ouais.
0: Ça finit 30... Je devrais pas rire. Ça a fini 34-10 pour les Jags, mais c'était quelque chose comme, je pense, 24-31-0 à un certain moment. C'est... Je sais même pas que... Will, sérieusement, c'est un chemin de quoi, son affaire, là? C'est difficile. Je sais pas comment tu fais pour rester
1: leur,
0: fan.
1: Leur logo, c'est un casque de foot.
0: Ouais, c'est un casque orange. C'est à peu près ce que sont les Browns. C'est Ah, oh, c'était dégueulasse. Le carrière est atroce. Tout est atroce. Mais tout ça pour dire, moi, mes Ravens, ils ont donné une volée, fait que j'étais content. Vous comprendrez qu'hier, j'étais très heureux. Mais les fans ne sont pas très patients dans la NFL, Rémi. Ça se passait à Indianapolis, alors qu'on menait par quand même beaucoup. Puis là, on scorait à chaque coup, là. Lamar Jackson est en feu, là. Les gens ont hué leurs propres joueurs. On était seulement rendus au deuxième quart du début de la saison. J'ai fait tabarouette. Ça niaise pas. Pas de temps à perdre. Sinon, il y a eu d'autres superbes matchs. Les Giants hier soir qui ont battu. Hey, c'est pas toi qui as mis les Giants de New York qui gagnaient à 10e?
1: Oui.
0: Nous autres, on riait de toi quasiment, là, Will oui. et moi, là, en disant les Cowboys. Ils ont battu les Cowboys facilement. Cowboys, c'est une déception par-dessus une déception. Ils sont dégueulasses. Ils ont l'équipe techniquement pour, mais crime, les Giants aussi avec des jeunes, là. C'était quelque chose. Puis ça se voit. C'est le retour de ton douchebag préféré.
1: Oh, ça a l'air des Chiefs de Kansas City.
0: Chiefs de Kansas City contre les Broncos de Denver. Ça va être très bon, là. Ça risque d'être un très bon match, les Broncos qui ont une des meilleures défensives. Il y en a plusieurs qui disent que c'est celle des Texans, mais les Texans qui ont perdu contre les Bills. Les Bills, ils ont fait un gros statement. Gros match, là, 36-31. C'était un des meilleurs, sinon le meilleur match de la fin de semaine. Ben, remarque, il y en a tellement eu. C'est ça que je dis. C'était, hier, ça n'arrêtait pas. Il y avait, à l'exception des Browns, là, c'était pas mal toutes des bonnes parties. Tout ça pour dire que ce soir, Chiefs Broncos, 20h20. Ça, j'ai hâte de voir si Mahomes est de retour comme il était. Même chose pour Kelsey. Je pense qu'on va se calmer sur le Taylor Swift. Est-ce qu'on va voir Taylor Swift? Je pense pas. Mais là, on est rendu sur une autre conjointe, Rémi. Je vais te la montrer. Je pense que c'est une artiste aussi. Mais je la connais pas.
1: Comment s'appelle-t-elle?
0: C'est ça, je vais te donner son nom. Là, parce qu'hier, là, c'est sur les réseaux sociaux, elle était partout. Là. Parce que pour... dans le fond, ça se trouve être la conjointe du carrière partant des Jags... Ah non, des Chargers, pardon. Des Chargers de Los Angeles. Justin Herbert. Et les Jags, hier, qui sont allés perdre. Oui, oui, là. Perdre contre les Cards. C'est toi qui as mis les Cards en série. Hier, il y a eu des résultats que personne n'avait vu venir, sauf Rémi.
1: Sauf moi. Non, mais je le savais, même. Je te dis.
0: OK, elle s'appelle Madison Beer. Vraiment comme bière, là.
1: Ah, ouais, Beer, hein?
0: B-E-E-R. Et tu peux mettre...
1: fait que tu sais, mettons les deux premières lettres, là, ça fait ma beer.
0: Elle a, je pense, si tu vas sur YouTube, je crois que c'est une chanteuse. Ça se peut-tu, ça? Je veux pas dire de niaiserie, là, parce que parce qu'on va s'entendre lorsque je vais te la montrer. Là, hier, là, il y en a plusieurs qui disaient Justin Herbert a peut-être perdu avec les Chargers, mais il a gagné à la vie. À cause qu'elle est très, très, très jolie. Je crois que c'est pas une actrice, c'est une chanteuse.
1: Je crois que c'est une chanteuse, là.
0: Ouais, sors-moi une belle petite chanson qu'on l'écoute. Voir que... Chanteuse et mannequin américaine. Ah, ben, ouais. Regarde ça, Rémi. Regarde ça ici, là. T'as un peu, là. J'essaie de tourner mon écran, là.
1: Ouais, elle est très jolie. Elle a un petit peu... ben, sur la photo que tu m'as montrée, des fois, là, un peu des traits faciaux qui me rappellent... comment qu'elle s'appelle, l'actrice, là?
0: Megan Fox.
1: Ouais,
0: on est à la même place.
1: Ouais, ça me rappelle un peu Megan
0: regarde
1: Fox.
0: Regarde bien. Je vais te montrer, là, hier, là. Parce que là, c'est hier, je pense qu'on l'a montré 4-5 fois, là. C'est la nouvelle Taylor Swift de la NFL. C'est-tu elle qui chante, là?

0: passer. Là.
1: Je veux garder très pop, là.
0: C'est très pop, j'ai rien contre, mais je veux garder ça. Je veux garder ma gang quand même. Là. Regarde hier lorsqu'elle célébrait le toucher de Justin Herbert. Ça, j'en prendrais plus.
1: Bon, je vais le toucher, OK.
0: Alors, tu la vois pas? Ah, OK, excuse-moi. Ça va être plus difficile, t'as.
1: OK, ah ben oui, ben oui.
0: Ah ben oui, hein?
1: Ouais,
0: quand tu disais que le plus beau
1: dynamisme.
0: Quand tu disais que le plus beau logo, c'était celui des Saints, celui des Chargers, là, dans un chandail coupé comme ça, là.
1: Ben oui, avec le, c'est ça, là, le petit gilet avec l'espèce de
0: lacet,
1: cordon,
0: là.
1: Là, le lacet,
0: ouais. Ouais, ouais. Puis on dirait que ça crie à l'aide, là, parce qu'on s'entend que sa poitrine veut sortir. Parlant de ça, j'espère que t'es fâché. Tu sais, j'avais parlé la semaine dernière avec Richard, qu'on salue. De Sidney Sweeney, là, qui faisait une nouvelle campagne de pub. Je te l'ai montré.
1: Oui, oui, c'était pour de la lingerie, hein?
0: Non, pas celle-là. Celle-là, il y a différents sports, là. Il y a celle-là de la lingerie, mais celle-là de sport, là, qu'on la voyait.
1: Ah oui, oui,
0: toute
1: oui.
0: Nue
1: ben, c'est ça, c'est vrai que c'était pas pour la lingerie, étant donné qu'on la voyait toute nue. Puis elle se cachait, mettons, avec juste un ballon de foot.
0: Ouais, c'est ça. Ben, basket, elle était complètement nue. Football, des fois, elle avait comme des épaulettes, puis un jersey, mais elle faisait tous les sports, là. Elle était sur une table de billard, puis. Mais quel était le message, Rémi? C'est pourquoi?
1: Bon, là, tu veux me mettre en the spot? Je ne sais pas le message. C'est vrai que pendant que je regardais la publicité, j'ai oublié qu'il aurait pu y avoir un message, une morale à comprendre de ça. Mais je me fie sur Sidney Sweeney pour qu'il y ait quelque chose de professionnel. Le but n'était pas juste de se montrer.
0: Mais,
1: je ne sais pas le message. Je ne l'ai jamais su.
0: Mais moi, je vais te le dire, c'est une pub ratée.
1: Ah oui?
0: Parce que, oui, tout le monde... Le regarder, la dite pub, surtout les gars, là, puis plusieurs filles aussi également.
1: Ah oh oui, eh oui.
0: Mais moi non plus, je le savais pas. Quand j'ai vu, là, parce que là, il y a une controverse autour de ça, là, j'y arrive, là. Mais j'avais aucune idée c'était quoi le message. Puis une bonne publicité, techniquement, faut que tu... L'objectif premier, là, le seul objectif, c'est de retenir ce qu'on veut véhiculer comme message, puis dans ce cas-ci, c'est de vendre quelque chose. Là, moi, ce que j'ai retenu, c'est Sidney Sweeney qui était toute nue dans un panier de basket. Puis Kim, que j'aurais aimé ça qu'elle tasse le ballon de basket.
1: Ben, le ballon de football aussi, à un certain moment, on aurait pu l'enlever de là.
0: C'est ça, on voulait juste qu'il enlève les différents ballons. C'est une minute pareil, là, ce spot-là, le complet publicitaire. Là, 58 secondes. Elle a 25 ans seulement. Garde box, ballon, raquette, etc. Mais le but, c'était de promouvoir des paris sportifs.
1: Ah, OK, oui, c'est vrai, ça me revient, là.
0: Oh!
1: On le voyait à la fin, non, mais c'est vrai. Je sais pas si c'était à la fin qu'on le voyait ou qu'on avait parlé en regardant le spot, là.
0: Moi, j'ai pas remarqué.
1: Ça me revient, tu sais.
0: Mais là, il y a plusieurs athlètes. Pourquoi tu penses qu'il y a une controverse? J'ai commencé
1: ben,
0: un peu.
1: C'est-tu parce que ça prône le pari en tant que tel? Ou...
0: Non!
1: C'est pas le fait que c'est des paris sportifs.
0: Je vais te le dire, c'est parce que... Les athlètes sportifs, d'autres athlètes de haut niveau sont sortis, puis là, ils ont dit, là, c'est quoi, là? C'est juste la sexualisation d'athlètes sportifs. On met pas de l'avant.
1: Ben, c'est même pas d'athlètes sportifs.
0: Ben, c'est sûr. T'as raison. C'est Sidney Sweeney.
1: C'est ça.
0: C'est pas une...
1: C'est l'actrice connue, tu sais.
0: C'est pas une athlète, là, sportive. Mais eux autres, ce qu'ils disent, c'est que ça dénigre le sport féminin parce que ça le ramène à l'objectification de la femme. Je sais pas si tu comprends ce que je veux dire.
1: OK, ouais, le sport féminin essaye de monter en popularité autant que le sport masculin, ce qui est un énorme défi,
0: on
1: se le cachera pas.
0: Puis de rester au niveau du sport, pas d'avoir... Parce qu'à l'époque, il y avait une ligue de football, je niaise pas, là, en lingerie, là. C'est ça, c'est pas...
1: C'était
0: je comprends l'attrait, là. Je mentirais de dire que ça me dérangeait de regarder ça.
1: J'étais à moitié d'accord. Tu sais, le fait d'instrumentaliser la femme pour que le pari sportif a l'air d'être plus attrayant, ça, je suis d'accord avec ça, de pointer ça. Le fait que là, ça pointe le sport féminin, je trouve que ça ne le pointe pas plus que le cheerleader.
0: Ouais, puis pas juste ça, c'est que ça ne le pointe pas plus que le sport masculin. Ce sont des paris sportifs.
1: C'est ça, c'est des paris sportifs. Puis elle ne représente pas les athlètes de sport féminin.
0: Non!
1: Fait que non, dans cet angle-là, là, dans l'instrumentalisation de la femme, oui, c'est un pari sportif. Là.
0: Je vais te donner quelques réactions. On a entre autres l'ancienne nageuse australienne Ariane Titmus. Mm. Non seulement c'est un affront pour toutes les femmes qui ont consacré leur vie à perfectionner leur art, mais aussi pour toutes celles qui apprécient le sport pour ce qu'il est vraiment. Le travail d'équipe, l'amitié, le dévouement, l'excellence, l'unité. Un monde où la monétisation du corps des femmes et la sexualisation du sport féminin sont encore moins monnaie courante. Il y en a un autre, une triathlonienne. Quelqu'un qui pratique le triathlon, ça va être plus facile, le coudon. Française. Mathilde Tilly. Immonde. Aucune somme d'argent ne devrait convaincre une femme d'offrir cette image. Au moment où les athlètes féminines se battent encore pour la même reconnaissance, les mêmes primes, et bien plus encore.
1: Non, moi, je dirais, tout dépend de la femme qui démontre ça.
0: Du
1: genre de femme, là. T'sais. S'il avait pris Mia Khalifa,
0: ouais.
1: Bon, ça aurait été correct que Mia Khalifa fasse une pub comme ça. Moi, je pense que Sydney Sweeney ne devrait pas faire des pubs comme ça parce qu'elle va être vue pas comme une actrice de talent puis une actrice populaire. Elle va être vue comme un beau corps de femme ambulant.
0: Oh.
1: Elle va être sous-estimée. Moi, je pense que...
0: Moi, je suis pas d'accord.
1: Pas dans certains films, certaines séries, on y a déjà vu les seins à Sydney Sweeney, puis moi, je pense que c'est une erreur qu'elle a faite. Mais tu sais, elle sait comment gérer sa carrière. Puis à date, si on comparait, je pense, nos avoirs, elle dirait, tu sais, ta gueule. Puis elle aurait peut-être raison, tu sais.
0: Moi, je ne suis pas d'accord, parce que on sait quel public qu'on vise. C'est qui le public qu'on vise? C'est les gars.
1: Tu peux les pogner, les gars, même si t'es pas tout nu, en passant.
0: Oui.
1: Puis je parle pas pogné dans le sens, je parle capter l'attention.
0: Oui, oui, mais...
1: Une femme n'a pas besoin d'être habillée toujours en petite tenue ou être à poil raide pour capter mon attention. Loin de là, même.
0: Mais est-ce que ça capte plus ton attention, elle, cette pub-là de Paris Sportif, qu'une pub, parce qu'ils en ont fait d'autres, là? Ils en ont fait, j'en ai vu avec Kevin Hart, avec, tu sais, des acteurs, là, qui ne sont pas des sportifs pour
1: autant. Sydney, je trouve tellement qu'elle a un regard dans Sorceleuse, man. Il aurait pu faire du capital là-dessus. Ben, tu sais, elle a un corps parfait, tu sais. Je veux dire, on s'entend, mais...
0: Moi, je comprends pas la tollée, parce que c'est pas...
1: Juste une petite expression faciale aurait pu faire la job. En tout cas, ça, c'est moi, tu sais.
0: Puis là, tu sais, je veux pas la mettre on the spot, mais, tu sais, disons Eugénie Bouchard, qui, tu sais, qui a eu quelques moments au tennis que ça a bien été, mais ça a été plus souvent qu'autrement, justement, on se servait de son physique, là, tu sais. Puis si ça avait été elle, puis là, on avait vu juste le tennis, puis là, tu sais, elle est à moitié d'une idée... Peut-être. Puis encore là, le message, tu sais, c'est pas un message par rapport au sport féminin.
1: Non, non, loin de là.
0: C'est un message par rapport au pari sportif. Puis on vise des gars. Fait que je comprends, moi, la stratégie marketing derrière ça.
1: C'est les paris sportifs, arrête-moi si je me trompe, mais c'est les paris sportifs, surtout de sport masculin ou de...
0: T'as entièrement raison. Là. Surtout de sport masculin. En grande partie. Il y en a qui parient sur le sport féminin, puis c'est bien correct. Mais tu sais, les femmes, premièrement, sont moins enclins à parier sur le sport féminin. Puis sont moins enclins à suivre le sport féminin.
1: Ça aurait moins pogné s'il avait pris Jason Momoa pour faire ce genre de pub-là.
0: Ben, c'est ça.
1: Ça aurait pas... Puis, tu sais, excusez, il y a pas mal de mesdames qui s'en seront pas mal moins... qui s'en seraient pas mal moins plein.
0: Ben oui.
1: Tu sais...
0: Là, ça aurait été correct, là. Que Jason Momoa soit en badane, puis qu'il annonce...
1: Moi, je pense qu'il y a beaucoup de femmes qui s'indignent devant Sydney Sweeney. De même un peu
0: des jalouses?
1: Moi, ouais, ben, pas nécessairement des jalouses, mais qui je sais pas, deux poids, deux mesures.
0: C'est un peu un deux poids, deux mesures. Mais tu sais,
1: dans un sens, la situation, c'est ignoble, mais dans l'autre sens, ça, c'est cute, puis c'est drôle, tu sais.
0: On l'a fait avec des acteurs, là, mais c'est plus des humoristes. C'est Kevin Hart, d'autres, là, c'est parce que là, je les oublie, là. Il y avait, ici au Québec, on avait pris Georges Saint-Pierre, tout ça. Mais tu sais, quand on prenait un acteur comme Kevin Hart, on disait pas que le sport était un sport de bouffon pour autant, là. Le sport du gars, il faisait des blagues, là, etc. Là. C'est juste pour attirer l'attention. C'est du pari sportif. Si non, ça avait été la pub...
1: Ça attire l'attention, par exemple, de tout le monde, Laurent. Il y a quelque chose que, par exemple, je reproche à ça puis que je déplore un peu, c'est que c'est ouvert à tout le monde. Autant pour les adultes sportifs qui prennent une bière entre le chum puis qui peuvent dire toutes sortes d'affaires que les enfants... qui ont 5, 6, 7, 8 ans puis qui développent leur influence.
0: Ouais, mais là, techniquement, là, je veux dire,
1: il y a des enfants en masse qui sont tombés sur cette pub-là, man.
0: Ben oui.
1: Dans la vie, là, bon, ouais, il y a ça que je déplore un petit peu, tu sais.
0: On met une conscientisation à faire aussi.
1: Je sais pas trop, les enfants, avant qu'ils apprennent que les adultes pensent de même, là, ils pourraient avoir 17 ans.
0: Ouais, mais là
1: ça... avoir 6 ans.
0: Mais c'est parce que là, on s'attaque à un autre dossier de l'hypersexuel. L'hypersexualisation.
1: Ouais, bon, peut-être que c'est dans ce sens-là, peut-être.
0: Là,
1: tu sais, je suis pas contre ça, ces pubs-là. Là. Ouais, entre adultes avertis, c'est correct, c'est un côté le fun
0: une
1: de la vie, s'amuser de même entre adultes. Bon, non, mais tu sais, ça dépend des fois. Ça dépend de qui est autour de moi, tu sais. Ça dépend dans quel environnement je vais être.
0: Moi, je pense que ça aurait été problématique si on avait pris une pub de la sorte, là, que ce soit Sydney Sweeney ou un autre, là. et tu sais qu'elle soit d'une idée pour faire la promotion d'un événement sportif féminin qui s'en venait. Là, ça arrive
1: ouais,
0: pas
1: là,
0: de crise
1: là,
0: de sens.
1: Ça pas de crise. Inquiète-toi pas, ça arrivera pas, tu sais.
0: Mais c'est arrivé.
1: Ils veulent pas que le feu pogne, là, tu sais.
0: Ouais, mais c'est arrivé dans le passé. 2026,
1: oui,
0: ça se fait plus.
1: Ouais, dans le passé, mais le passé, c'est le passé pareil, là.
0: Mais c'est pour ça que je dis que là, faut départager. Là, ouais. Là, à un moment donné, on.
1: Non, non, ils sont pas mieux que mort s'ils font ça, là.
0: Je trouve qu'on devient plus propre que propre, là. Tu sais, crime, là, c'est juste une pub, là.
1: Ah ouais, c'est juste une pub. Mais faut pas, tu sais, moi, ta camo, faut pas qu'elle soit trop exposée aux personnes mineures. C'est juste ça, je me dis. Ben, idéalement.
0: Mais techniquement, il n'y en a même pas de pub aux personnes mineures, Rémi.
1: Non, mais je te parle pas de qu'elle s'adresse pas aux personnes mineures. Je te parle qu'elle soit pas exposée.
0: Ouais, mais là, tu sais, là, qu'est-ce qu'on fait? Ça, c'est dans un monde
1: pas de,
0: très virtueux, mon Rémi.
1: Mes nièces voient ce pub-là puis que je vous explique c'est quoi.
0: Je comprends. T'sais. Mais elles ne devraient pas, tes nièces, tomber là-dessus. T'sais, ça passera
1: probablement
0: pas. Ça passe pas à l'heure de grande écoute. Pendant les matchs de football, c'est pas là, là. Ça se retrouvait sur les réseaux sociaux, là. Fait que, tu sais, les réseaux sociaux, même techniquement, les réseaux sociaux, c'est supposé d'être 14 ans et plus. Puis là, même, j'ai remarqué, je pense que c'est rendu 16 ans et plus. Quand on partage certains contenus, ben gars, je vais le dire, là. J'ai envoyé, moi, la vidéo de Sidney Sweeney à mon kid via Instagram. Parce que lui, Facebook, c'est fini, là. Puis la vidéo n'a jamais été partagée via messagerie directe. Parce qu'ils ont fait un certain effort, pas assez grand, j'en suis conscient, méthode ce monde, que quand tu es reconnu comme une personne mineure, quand c'est du contenu qui pourrait être comme ça, comme celui-là, là, disons explicite.
1: Caractère explicite. Ce n'est pas de la porno. Là,
0: ou même, je pense, même la violence. Là, j'espère aussi qu'ils vont faire ça pour la violence. Parce que des fois, c'est ça.
1: Oui, une exécution. Là,
0: non, mais sans être une exécution, Rémi, c'est qu'on était, on était vraiment bizarre à l'époque. Là, moi, je me rappelle, fallait pas qu'on voie le bout d'un sein aux États-Unis. Avec on se rappellera tous de l'histoire de Janet Jackson. Mais crime, tu avais un film comme Total Recall qui en tuait 50 dans les deux premières minutes, là, pour aucune raison. Là, il mitraillait dans le tas. Pis... Ça, c'était correct. Ça, c'est ça. La belle violence,
1: il y
0: avait c'est
1: beaucoup
0: bon.
1: De violence, ouais.
0: Mais un sein, là. Ouh, faut pas qu'on voie ça. Je pense que j'aime mieux le sein, moi, en tout cas. Là.
1: Oh, ouais, non, je comprends. Il y a un peu d'équilibre dans tout ça. Là,
0: textez-nous le 418-903-5969. Je pense pas que je me trompe, mais c'est rendu qu'il y a une certaine forme de protection via certains réseaux sociaux parce qu'ils se sont fait pogner, là, eux autres. Ils ont perdu des causes, là. En Californie, entre autres, et autres, contre des mineurs qui disaient que carrément ça avait créé de l'anxiété, il s'était fait intimider ou il avait été exposé justement à du contenu qu'il n'aurait pas dû. Ça s'en vient. Il faudrait gérer ça un peu, ce qui m'amène à parler rapidement, parce que ça, je veux en discuter davantage, puis plus en profondeur avec notre spécialiste Guillaume Dionne dans le courant de la semaine, là. Aux États-Unis, en fin de semaine, là, c'est fini. Là. L'histoire de Trump, là, plus 5 000 $, ça, c'était le week-end dernier. Là. Ils étaient tous là-dessus. Là, ils capotent leur vie parce que les autres, ils aiment se faire peur. Tu sais, ce qui vend, le sexe, le sang, mais la peur aussi. Puis là, l'intelligence artificielle, mon Rémi, il nous reste 10 ans.
1: C'est ça, là. L'intelligence artificielle pourrait nous tuer.
0: Nous anéantir d'ici 10 ans.
1: Ouais. Ça, non, c'est... mais tu sais, moi j'ai entendu un bulletin à Radio-Canada de ça. Puis tu sais, il utilisait beaucoup l'appellation « nous tuer
0: yeah ».
1: Là, j'étais comme « t'arrêtes-tu de dire ces mots-là? » C'est qui te dit cette spin-là? « Nous tuer, nous tuer comment? »
0: Non, mais c'est parce que...
1: Mettons, nous faire du tort, nous supérioriser, nous, nous faire des dommages irréversibles.
0: Ouais, mais
1: nous,
0: si on devient
1: nous tuer, il me semble, c'est générique, comment c'est dit.
0: Ouais, mais si nous, on devient les esclaves... de l'intelligence artificielle, c'est pas
1: non, mais tu sais, maintenant, il y a quelque chose qui s'appelle un disjoncteur électrique. Là. Tu mets ça off, il n'y a plus d'électricité, plus d'ordinateur.
0: Il sera trop tard. Mais,
1: en tout cas, il faut qu'il...
0: Ils s'alimenteront même sans électricité. Mais c'est parce que ce qui est arrivé, c'est que c'est quand même un haut placé.
1: Ils s'alimenteront même sans électricité. Ben, mettez donc ça dans un char. On attend juste ça.
0: Parce que là, ce qui est arrivé, là, c'est qu'il y a un haut placé. Un des premiers derrière l'intelligence artificielle, qui premièrement, qui lui en a créé, puis qui c'était lui qui la gérait. Il était dans une des. Tu sais, il y en a deux, trois, là, OpenAI, Anthropic, etc., qui sont là-dedans. Là. Puis lui, il est sorti, puis c'est ça qu'il a dit. Là. Il a dit j'aime pas ça. On n'arrête pas de dire qu'il faut qu'on établisse des balises pour l'intelligence artificielle, mais on le fait pas. Fait que là, c'est comme. De temps en temps, on fait oh, Colin, ils se sont créés une conversation eux-autres-mêmes, là. Parce que ça, c'est des exemples que je vous raconte qui sont arrivés, là. Ils se sont créés à un certain moment de façon autonome leur propre dialecte, puis ils jasaient, là, entre eux autres, là, de ce qu'ils voulaient faire, là. Ça, c'était peurant, comprendra Rémi. Il y a eu une autre gang d'agents d'intelligence artificielle qui s'est créée par elle-même, que son objectif, c'était de mettre un virus au sein d'une compagnie. Puis, tu sais, ça n'avait pas été demandé par la compagnie, là. Puis la compagnie qui était derrière ces agents artificiels-là, ne savait même pas que ça avait lieu.
1: Elle prend des tests, puis elle veut prendre ses décisions, la petite, là.
0: Non, mais c'est ça, c'est qu'elle devient indépendante, qui est épeurant.
1: Puis là, elle se met à parler avec d'autres intelligences artificielles. Puis, mais je l'ai prédit depuis tout le temps. J'ai dit, il faut pas que les intelligences artificielles se mettent à se parler entre eux autres, puis qu'on comprenne pas ce qu'ils se disent. Puis ça se fait, man, à côté. T'sais.
0: Mais quand j'en parlais, là, attends, quand on en a parlé au début de tout, là, je m'en rappellerai. Vous riez de moi.
1: Moi, je riais pas de toi, là, premièrement. Là,
0: en tout cas, Diane,
1: l'intelligence artificielle, je m'en sers, je travaille avec ça désormais. Je m'en suis toujours un petit peu méfié, mais à ce temps, c'est comme je suis la vague humaine. Là, qu'est-ce que je te dise? Je ne suis pas le seul dans son coin qui dit moi, je travaillerai pas avec l'intelligence artificielle. Je ne suis pas celui-là.
0: Bon. C'est pas ça qu'il faut faire non plus.
1: Tu vas te donner de la misère. Tu vas finir par mourir pareil là, dans 40-50 ans.
0: Ouais,
1: là,
0: mais t'sais. Non, ça, c'est.
1: T'es pas obligé de te faire chier jusqu'à la fin de ta vie. Là.
0: On salue nos collègues du retour, là, Chico, Guillaume Dionne, qui n'arrêtait pas de rire de moi parce qu'il me trouvait que j'étais. Arrêtait pas. Hey, Terminator. Ouais, mais calique, on l'a le mode dans le poids. Il disait dans le film qu'est-ce qui allait arriver. Puis c'est en train d'arriver, puis on laisse ça aller. C'est ça que je comprends pas.
1: Puis c'est vraiment ça qui se passe, hein. C'est rien d'autre, là.
0: Là, il y a des gars qui lèvent des flags. C'est comme lui là qui est sorti.
1: Ben, comme tout le monde, man.
0: Non, mais attends. Le gars, il est sorti. Il a dit ça pourrait arriver d'ici 10 ans. Par contre, je vais finir là, ce qu'il a mentionné. Je vais être quand même là. Il a parlé de 10% de chances que d'ici 10 ans, que les humains soient anéantis par l'intelligence artificielle.
1: Ouais, mais des fois, je te connais comme un gars qui se méfie d'un pourcentage aléatoire. Ouais. Là. Il a pris ça où son 10%? Là?
0: Et voilà. Mais lui, c'est tout dépendant des décisions qui sont prises. Si on y va de balise, etc. T'sais, lui, il a dû faire des hypothèses. Et là, ça m'amène...
1: Tu vois, moi, j'ai l'impression qu'il y a 80% des chances que ça fasse plus de tort à l'humanité que de bien, l'intelligence artificielle.
0: Ben, en tout cas, si on suit sur différents développements informatiques avec le temps, tu sais, Facebook, au début, il y en a plusieurs qui croyaient que ça allait être l'apocalypse. Là. Ça n'a pas été l'apocalypse, Facebook.
1: Mais ça a fait plus de bien que de mal?
0: Je pense qu'on dirait que ça a fait plus de mal que de bien.
1: Mettons, moi, j'ai pour les enfants dans les écoles, puis l'intimidation, puis tout, puis l'exposure, puis
0: Mais là, c'est ça.
1: Y a-tu du monde, man, qui ont ri en gang de d'autres mondes sur Facebook à partager une photo, puis voyons donc.
0: Ah non, il y a beaucoup de... T'sais. C'est pour ça que je dis, il faudrait, tu sais, je sais pas le pourcentage, je ferais pas un pourcentage aléatoire.
1: Les guerriers du clavier et tout ça, c'est enfermé chez eux, c'est des...
0: C'est ça.
1: C'est des larves de la vie, mais là, ça commente, puis le commentaire a autant d'importance que du monde qui travaille pour le monde pour vrai, tu sais.
0: Oui, je sais bien. Mais c'est pour ça que je dis ça, c'est quand...
1: Ça met tous les commentaires au même pied d'égalité, même ça n'a rien à voir, là, t'sais.
0: Moi, je me rappelle au début de Facebook, là, ça fait plus d'une quinzaine d'années, entre 15 et 20 ans, parce que je commençais à la radio, là. Ça veut dire, c'est peut-être 18 ans, il y a peut-être 18 ans. Il y en avait, là, qui disaient qu'ils sonnaient l'alarme, là, déjà, là, avant que ça soit plus omniprésent dans nos vies. Là, ça va être le Big Brother, ça va être l'apocalypse. C'est pas devenu à ce point... Mais c'est vrai qu'il y en a plusieurs qui sont esclaves des réseaux sociaux, des Facebook, Instagram, TikTok. Nommez-les, là.
1: Mais même si on n'est pas accro de ça, Larry, c'est vicelard comme ça agit. Dans le sens que quand tu scrolls, tu fais du doom scrolling, premièrement, ça te ramollit le cerveau à côté. Là. Ça développe des dépendances. Il y en a qui font des thérapies pour ça, le cellulaire. Puis aussi, ça te donne toujours le réflexe de te comparer. Est-ce que je suis mieux que cette personne-là? Est-ce que je suis pire que cette personne-là? Tu sais, eux autres, ça a l'air cool, tu sais, être dans leur vie. Tu vois, eux autres, c'est lait, tu sais. Mais pourquoi on a tout le temps ces pensées-là? Elle est belle, tu sais. C'est juste du, tu sais.
0: C'est très superficiel.
1: Ça n'a rien à voir avec prendre une bonne bouffée d'oxygène fraîche.
0: Ben, Facebook, tu te rappelleras que ça a été basé sur le donner des notes à des filles, là. C'était ça, c'est là. Vrai. C'était ça, le début, là. Ouais. Ça peut pas être plus superficiel que ça, là. Puis malsain que ça. Sérieusement, là, donner des notes. Arc!
1: Ouais.
0: C'est dégueulasse, là.
1: Le monde, ils se font escroquer là-dessus. Certains d'autres tombent en amour avec un profil d'une fille, mettons, mais t'es en amour avec une photo, là. Tu la connais pas.
0: Mais comme je te disais, pour revenir à notre intelligence artificielle, c'est que les Américains, eux autres, c'est sûr qu'eux autres, et là, les différents réseaux d'information, ils ont sauté là-dessus. Puis là, ils l'ont tous interviewé, ce gars-là, là. Tu sais, que ce soit CNN, MSNBC, Fox News, même TMZ a interviewé le gars, là, tu sais, qui est d'habitude, qui est un peu plus un geek, qui devait pas parler tant que ça, mais là, tout d'un coup, c'était son 15 minutes de gloire. Mais moi, ce qui m'a pas rassuré dans l'histoire, c'est qu'on est allé parler au grand Manitou d'Anthropique, qui est une des deux, comme je dis, OpenAI, Anthropique, c'est vraiment dans les plus grosses boîtes, là, d'intelligence artificielle, puis il a dit, ben, je peux pas dire qu'il a tort. Fait que tu sais, il n'y a rien de rassurant, là. Il a dit, je peux pas dire qu'il a tort. Ce que je peux dire, c'est que tout dépend de comment est-ce qu'on s'y prend pour le futur. Puis il a dit lui-même, faut qu'on ralentisse l'accélération des processus d'intelligence artificielle là. Hier même, je dirais, là. C'est ça qu'il a dit. Lui-même, qui est le grand Manitou. Mais là, si lui peut pas le faire, qui c'est qui va le faire? Est-ce que c'est les intelligences artificielles qui... Parce que là, on va pas leur mettre des mains,
1: Eux autres ralentiront pas leur développement.
0: Eux autres ralentiront pas. Eux autres, ils ont été conçus pour accélérer par elles-mêmes.
1: De façon exponentielle.
0: C'est ça.
1: Ça va mal, man. Pour
0: mais
1: vrai,
0: pas vous stresser que ça, là.
1: Mais on vous aime. On va en profiter pour tout de suite. Hein, vous dire, on vous aime.
0: C'est ça. On va se divertir. On va se faire du fun. Hein,
1: mais tu sais, c'est ça. C'est pas d'hier, c'est pas depuis l'intelligence artificielle que l'humanité aime ça dire et prédire la fin de l'humanité. T'sais, on se rappelle le bug de l'an 2000, 2012.
0: Hey, le bug
1: c'est beau, la fin du monde, là, on l'a déjà entendu.
0: Le bug de l'an 2000. T'sais. C'est quand même bizarre, ça. Le fait que les ordinateurs pense pas à l'an 2000, tout allait quiller.
1: Permettez-moi
0: l'expression. Qu'est-ce que ça change?
1: Ben, le compteur allait pas tomber à 2000 et revenir à zéro.
0: Ouais,
1: ça allait comme tout réinitialiser.
0: C'était comme si les missiles allaient partir tout seuls. C'était ça qu'il mentionnait.
1: Oui, mais ça aurait pu être possible pareil. Je veux dire, la bourde humaine, quand on parle d'informatique, ben là, check de quoi qu'on parle. L'intelligence artificielle qui est en train de partir.
0: Je trouve ça
1: en
0: plus épeurant. Clairement, là, que juste...
1: Des missiles programmés qui lâcheraient les missiles tout seul, c'était pas impossible, là, venant de l'humain, de faire une boulette pareille.
0: À cause
1: désolé,
0: que l'année passe à zéro au lieu de 2000?
1: Ben, peut-être pas à cause de ça, mais qui crée... Des fois, c'est une raison fucking bidon. Là,
0: qu'est-ce, que t'as
1: mot,
0: fait?
1: Là.
0: Qu'est-ce que t'as fait, toi, à ton party de jour de l'an de l'an 2000?
1: J'avais 12 ans. T'sais, fait que 12-13 ans,
0: tranquille.
1: Là, je m'en foutais un peu.
0: Ah, pas moi. Moi, je m'en foutais. Ben, moi, quand j'ai pas moi. Moi, je disais plus pas moi, j'étais tranquille.
1: Tu sais, il n'y a pas d'Internet tant que ça dans ce temps-là, je veux dire. Fait que moi, je restais en région.
0: Ah, il y en avait, mais tu sais, c'était l'Internet,
1: c'était
0: le téléphone.
1: Aux nouvelles, ils se disaient le bug dans 2000, mais quand tu formais à TV, t'étais correct, là,
0: tu sais. Tu peux même pas te brancher sur Internet sans te brancher, sans avoir une ligne téléphonique, là. Parce que c'était ça, la ligne téléphonique.
1: Ouais, ouais, c'est ça. C'est
0: bing, bing, bing.
1: Et nous, on avait deux lignes, vu que mes parents avaient un bureau, puis on était très avant-gardistes là-dessus, là. Mais Internet, j'allais là-dessus, moi j'allais sur, je sais pas moi, des sites de groupes de musique. Il y avait pas de sites comme réseaux sociaux ou de moteurs de recherche, tel Google qui va te proposer plein d'affaires.
0: Ben t'en avais un peu, c'était Yahoo. C'était Yahoo.
1: Yahoo en 99, il y avait tout ça?
0: Ah, je sais pas.
1: Nous, on l'avait pas, là, en tout cas. Il y en avait pas la moyenne encore, ça c'est 2002-2003, là. Mais t'sais, en 99, man, ça fait longtemps, là.
0: Ah oh oui, ça fait longtemps. Mais moi,
1: informatiquement parlant, là.
0: Mais moi, je me rappelle toujours de ce party-là. Ça n'a pas été l'apocalypse, mais proche.
1: Puis t'étais-tu stressé quand il a pogné le 11h59? Là? Non, mais tu sais, est-ce que le monde était aux aguets, humoristiquement, tu sais?
0: On était déchirés raide.
1: On était alors c'est moi, j'étais plus jeune. J'étais...
0: On était dans un chalet, ben pas un chalet, d'immenses locaux d'un camp naturiste. Mais tu sais que l'hiver, c'est pas ça, là. C'est parce que l'été, c'est un camp naturiste, mais l'hiver, tu peux louer la salle. Là.
1: OK.
0: Mais tu sais, il y avait.
1: Ouais, parce que camp naturiste, l'hiver, tu perds quelques pouces à cause du fret. Là, ça serait pas pareil.
0: Non.
1: Peut-être que ça mettrait le monde plus à l'aise entre eux. Je sais pas.
0: Nous autres, c'était très étrange, là, parce qu'on était une bonne gang de jeunes ados proches d'être adultes. Toi, t'avais 13, fait que moi, je devais avoir 17-18 dans ce coin-là. Puis, écoute, il y avait un sauna, il y avait un jacuzzi, il y avait du stock, là. Il y avait une piscine. On était vraiment plusieurs, mais tu sais, il y avait plein d'adultes aussi dans la quarantaine qui étaient plus loin. Ils trouvaient qu'on exagérait, là. Nous autres, on...
1: Ouais, mais là, je comprends. Parce que là, c'était un camp naturiste.
0: Ouais. On avait le réservé à
1: bizarre,
0: la salle.
1: Vous étiez là, il y avait des adultes.
0: Oui, il y avait des adultes qui avaient réservé à la salle, eux autres aussi. Ils avaient réservé à la salle, eux autres aussi. Mais tu comprends, il y avait comme...
1: Il a mis des paravents, comme...
0: Ben, ils étaient comme de leur côté, mais les paravents...
1: Les paravents, c'est parce que tu voyais l'ombrage, comme, pour faire des jeux d'ombrage avec la lumière, man.
0: Je te dirais que c'est plus la musique qu'ils n'ont pas aimé, là. Quand on a commencé à... ben, pas moi, là, mais il y avait un groupe de death metal là, qui a joué là, vers minuit. Là. Eux autres, ils devaient penser que l'apocalypse s'en venait. Là.
1: Ouais.
0: Ils n'ont pas apprécié. Puis quand il était 4h du matin, puis qu'il y en avait qui étaient encore dans le jacuzzi, puis dans le sauna à crier, là, eux autres, ils étaient comme là, ce serait le fun que vous vous calmiez, les jeunes. Là. Non!
1: Au cas où.
0: Nous autres, on prenait pas de chance. On savait pas peut-être qu'à l'extérieur, tout avait explosé. Mais nous autres, on était bien dans notre jacuzzi. Bon, OK. Hey, on a jasé plein d'affaires, mais on n'a pas parlé de finalement de fréchette. C'est bourde encore. On a pas, mais on va s'en garder avec le chum Irénée. Il y a Hélène Boudreau aussi que tu voulais me parler. On a-tu le temps?
1: Oui, ben oui, je pense qu'on a le temps. Ça m'a quand même fait rire d'avoir ça hier. Je te l'ai envoyé. Puis,
0: moi, tu me l'as envoyé. Je l'avais vu passer, là. Je ne mentirais pas.
1: Ouais.
0: Je savais pas quoi faire avec ça. Hélène Boudreau, des fois, j'ai l'impression que... Tu sais, je comprends, c'est du contenu pour faire réagir, là. Mais en tout cas, on va l'écouter, là. Mais moi, je vous le dis tout de suite, sentez-vous pas perdu si vous connaissez pas le trois quarts des personnes qu'elle nomme, parce que moi, j'en connais pas le trois quarts.
1: OK, ben non. Je veux dire, Hélène Boudreau, en fait, elle dit
0: les influenceurs
1: avec qui elle coucherait.
0: C'est ça, avec qui elle ferait l'amour.
1: Avec qui elle ferait l'amour.
0: Je connais Médusa.
1: Que je passerais, si je prends les mots, à Hélène Boudreau.
0: Ah oui, mais...
1: Mais non, un homme, moi, je les ai tous connus. En tout cas, on énumère ça. Ouais. On écoute ça.
2: Les influenceurs que je me taperais. Oh. Adé Laurent, mais lui, je l'ai déjà passé.
1: C'était un acteur, si je me trompe pas, c'était un acteur porno français, Adé Laurent.
0: Ouais, mais là, c'est pas un influenceur, c'est un acteur porno.
1: Ouais, mais c'est un acteur porno qui est influenceur aussi. Tu sais, on le connaît des réseaux sociaux beaucoup. Il y avait un compte avec beaucoup de followers.
0: Okay.
2: Éric Gravel,
1: tu sais, il vient du Québec. C'est lui qui est, c'est un entrepreneur. C'est pas un influenceur pantoute.
0: Est-ce que c'est lui dans Démocratie Québec, là?
1: Oui, c'est ça. C'est ça. Lui, il a plein de compagnies, puis tu sais, c'est plein de cash, mais surtout quelqu'un qui a des bonnes stratégies pour monter des compagnies. Puis en tout cas, businessment parlant, me paraît comme un gars très intelligent.
0: Okay.
1: Puis elle, ben, check, elle décrit.
2: Je trouve que c'est un petit papa, tu sais, petits cheveux blancs. Il y a quelque chose. T'es un peu fatigant avec ses TikTok, mais il y a un petit quelque chose. On le sait tous, PC Jolicoeur.
0: Qui est PC Jolicoeur?
1: PC Jolicoeur, c'est un courtier hypothécaire très populaire sur les réseaux sociaux Québec.
0: Ça,
1: là.
0: Ça devait être un de tes boys, ça, c'est pas, parce que c'est pas toi qui me disais que t'aimais beaucoup le...
1: Ben, c'est un que je suis depuis longtemps. Là, c'est lui qui parle puis qui fait « good, good, good, good, good, good, good ». OK, fait que là, ta situation, c'est que t'as quatre maisons, t'as trois tortues dans chacune, puis là, tu vas refaire une hypothèque, c'est la deuxième. OK, good, good, good, good, good, good.
0: C'est lui qui se pointe là, des fois, un mauvais
1: payeur.
0: Arnaud
1: Soli a fait une parodie sur les vidéos de PC Jolicoeur.
0: Il y a plus de chances.
1: Ça monte un peu sa trempe, là, quand même.
0: Il y a plus de chances que j'ai vu Arnaud Soli.
1: Mais très fort, courtier hypothécaire, très fort.
0: Continue.
2: Ensuite, j'irai Johnny Rock. Johnny Rock est fucking drôle.
1: Johnny Rock, c'est quelqu'un qui voyageait. Johnny Rock, on le connaît pour sa page Johnny Rock en voyage. Lui, il avait marché Québec, Montréal, à Ottawa en 2024. Puis après ça, il voyageait en Thaïlande. Puis tu sais, on le voyait beaucoup. T'sais,
0: c'est pas fâché contre Radio X, lui?
1: Peut-être. Il a peut-être envoyé des points. Mais Johnny Rock, je le vois pas comme à se fâcher. Je le vois plus comme une grande gueule. Tout simplement qu'il va parler et il va dire les vraies choses qu'il pense, mais pas à se frustrer.
0: Okay.
1: Vraiment, mais t'sais,
0: les vraies choses. Il va dire les vraies choses.
1: Non, mais pas les vraies choses. Genre, j'ai de la conviction et je dis les vraies choses. C'est comme, hey, tu sais, vos gars, là, tu vois qu'est-ce qu'il a dit, lui, esti? Puis, tu sais, parlait comme ça un peu. Puis, en tout cas, il parlait de ses voyages en Thaïlande beaucoup. Mais c'est lui que dernièrement, il se promène avec un bling-bling Médusa. Il est allé chez Médusa à son retour au Québec pour s'acheter un bijou, tu sais, pour encourager Julien après la.
0: Ok, c'est pas de façon sarcastique, là.
1: Non, il est allé chez Médusa. J'ai dit, je vais m'acheter un bijou. Finalement, il est ressorti avec une chaîne, avec un gros médaillon Médusa.
0: Ok,
1: ça, c'est Johnny Rock.
2: Oh, mais il est trop trash. T'sais, avec ses trannies, ça m'écœure.
1: Ouais, il se vante un peu de ça, tout chacun son truc, là.
2: Médusa, avec ses problèmes mentaux, avec ce. Je m'en calisse. Avec ses petits sous de Versace, je pourrais me le faire, ouais.
0: T'as un peu de ce que je veux t'arrêter.
1: C'est Médusa là, qu'elle disait.
0: Ouais, mais Médusa, je sais c'est lequel, là, parce que je l'ai appris cet été, là.
1: Ouais, OK. Moi, okay, je le connaissais depuis longtemps.
0: Ouais, moi...
1: Mais toi, tu suis pas la saga des influenceurs, man. Tu rates un divertissement.
0: Non.
1: Incroyable, je trouve.
0: C'est d'une tristesse infinie.
1: Non. C'est divertissant pour vrai.
0: Non.
1: Ouais. Non. Ben, c'est ça. Moi, je suis du bord de...
0: Agree to disagree. Tu sais, je veux dire, je comprends qu'il y a des gens que ça les intéresse, comme toi, puis comme tout plein de gens qui nous écoutent présentement, mais il faut que tu comprennes aussi toutes les personnes qui, comme moi, s'en contre... Bip!
1: Ben, vous avez le choix, tu sais, tu peux scroller ailleurs, tu sais, le pire, c'est même pas...
0: Pour ça.
1: Tu sais, je trouve qu'il y a des affaires dans la vie qui sont zéro divertissantes, mais que t'as pas le choix de regarder ça si tu veux regarder la télé.
0: Oh, non.
1: Contrairement à ça, un influenceur, ça se passe dans le téléphone,
0: change de poste.
1: À ceux que ça les intéresse.
0: Change de poste.
1: Ouais, change de poste, mais je...
0: Non, non, ça
1: me fait pas assez divertir par cet écran-là. Mon écran de téléphone me divertit plus. Avec ces influenceurs-là, pas en plus, la plupart que Hélène va nommer, c'est des influenceurs du Québec, pareil.
0: Ouais, mais attends,
1: c'est de la culture québécoise.
0: Arrête, là.
1: Oh, hey, man.
0: Rémi.
1: T'sais, pas nécessairement de la culture pour devenir plus intelligent, mais de la culture pour nous divertir.
0: Non, mais là.
1: Sur le coup, tu sais.
0: OK. Il y a plusieurs affaires là-dedans. Là, là, tu me parles.
1: Fâche-toi pas, vas-y.
0: Non, non, là, respire, la culture.
1: Respire, là, tu peux.
0: La culture. Moi, je peux comprendre que, tu sais, que ça...
1: C'est divertit. Du star system québécois. C'est ça que je devrais plus dire.
0: Ça...
1: Ben, man, ils sont connus, gros. Ils vont partout.
0: Mais même s'ils sont
1: connus... Puis ils se parlent comme on se parlait dans la cour d'école, puis ils ont 35 ans. Hey, juste... gros, man, c'est fou, puis... C'est comme si moi, je me lâchais là. Je fais attention, moi, je fais une émission de radio. Je ne suis pas influenceur sur un cellulaire, mais... Tu sais, gros, man, je le dirais plus souvent si j'y allais avec réflexe, là.
0: Moi, je vais faire attention, mais... Pas dans la façon que je vais parler là présentement, mais parce que je ne veux pas tomber dans les jugements. OK? Je comprends qu'il y a des gens que ça les intéresse, ce divertissement-là d'influenceurs, au même titre que je comprends qu'il y a des gens qui écoutent encore, qui regardent encore Occupation Double. Mais que quand je tombe là-dessus, moi, je vais prendre le terme, mais dans le vrai sens du terme, là, de, voyons, d'Hélène Boudreau, moi, je les passe, là. Dans le sens, pas que je les fais, leur fais l'amour, c'est
1: passe
0: que.
1: À un autre.
0: Je veux passer à un autre appel, là.
1: Sans leur faire l'amour.
0: Ah ouais, sans leur faire l'amour. Hier, la télé là était arrêtée sur Occupation Double. À un moment donné, quand j'ai passé, juste, j'allais à la cuisine. J'étais en bas, bref. Puis j'ai entendu à peu près l'équivalent de 2 minutes de discussion. Puis j'avais l'impression que je saignais du nez. Là j'ai dit non. Ce n'est pas vrai que j'allais là. Puis souvent, quand je les écoute, c'est comme j'ai suivi à peine là, la saga Médusa. Parce que j'ai l'impression que je me fais du mal. Là. C'est trop... C'est comme je dis, je veux pas juger ça, parce que c'est correct. Il y en a pour tous les goûts. Mais moi, je trouve qu'on nivelle un peu par le bas dans certains cas. Pas tous, là. Parce que je les connais pas tous, là. Tu sais, tu me dis qu'il y en a qui ont des meilleurs champs d'expertise, etc.
1: Oui, oui, ben oui.
0: Mais tu sais, là, comme... Tu sais, puis Hélène, on y a parlé, t'es bien correct.
1: Hélène est une influenceuse aussi.
0: C'est ça, c'est une influenceuse. Mais tu sais, de l'entendre...
1: Elle fait partie de la légende des influenceurs du Québec, tant qu'à moi.
0: Mais tu sais, de l'entendre dire, là, à lui, je le passerai, puis je trouve ça tellement superficiel et...
1: Ouais, mais venant de son genre de personne à elle, est-ce que ça t'étonne? Non. C'est du Hélène Boudreau tout craché, c'est des affaires comme ça qu'on veut.
0: Non, mais on veut pas ça.
1: Grand la chose cocasse.
0: Bon. Tu sais, à un certain moment, elle parle de Misa, elle dit il y a des problèmes, tu sais, des problèmes de santé mentale.
1: Ouais, mais lui, il s'en cache pas non plus, là. Puis je pense que ça dédramatise, justement. Tu sais, on dit, OK, les problèmes de santé mentale, parlons-en. Elle en parle, elle. Faut-tu tout le temps qu'on en parle en broyant?
0: Non, mais sans parler en broyant.
1: Moi, je trouve qu'elle en parle d'une façon correcte, puis ça dédramatise.
0: Est-ce qu'elle en parle de façon correcte ou elle en parle juste pour. Comme
1: ben, elle souligner? Dit que ça l'attire. Tu sais, ça fait partie des facteurs qui l'attirent. Fait que oui, elle en parle correct, là.
0: Mais moi, je peux même pas croire tout ce qu'elle dit. Fait que je sais pas si... Tu sais, ce qu'elle dit là à propos que ça l'attire, là, quelqu'un qui a un problème de santé mentale...
1: Ben, tu sais, il y a les gars, il y a des problèmes de... Tu sais, ben, ça l'intéresse un petit peu, parce que le pire, c'est que Médusa, il les assume très bien. Je pense que les filles vont aimer un homme qui va assumer ses problèmes, au lieu d'essayer de paraître genre du gars parfait.
0: Mais ça, gars ou fille, là, change rien. Là.
1: Effectivement.
0: Quelqu'un qui cache, là, après ça, quand tu les vois, tu vois...
1: C'est quelqu'un qui est capable de dire, ouais, j'ai cette faiblesse-là, ou ce problème-là, je vis avec.
0: Quand tu vois son vrai portrait, là, t'es comme, moi, t'aurais été mieux de peut-être pas les cacher, là.
1: Oh, ouais, c'est ça, mais c'est une erreur qu'on fait tous, là, tu sais. Fait que, moi, non, moi, je trouve ça correct, man. Qu'elle la porte bien.
0: En tout cas, ben, de toute façon, là, on n'aura pas un débat sur les influenceurs, parce que...
1: Ah, c'est pas fini!
0: Il en reste.
2: Avec ses petits sous de Versace, je pourrais me le faire, ouais.
1: Bon, elle aime son habillement.
2: Ça, c'est un peu plus niche, mais William Hennessy.
0: Qui est William?
1: Je sais pas c'est qui, William
2: Hennessy. Le mouton noir, artiste, je me le taperai.
1: Fait que, non, William Hennessy, tu vois, lui, je le connais pas trop.
0: Il y en a-tu un qui se tape pas, dans le fond, dans ce
1: Ben là, j'ai les couteaux complets, le premier coup, je dis peut-être qu'elle va me nommer dedans. Tu sais, des fois, si j'ai de la chance, peut-être que je vais faire partie
0: de ça. T'es un influenceur, Rémi.
1: Ben, peut-être, mais en tout cas, je suis pas dans le top Hélène Boudreau. Mais moi, j'écoutais ça, pis j'étais comme, est-ce que c'est hot qu'elle fasse ça? Parce que c'est tous des noms d'influenceurs qu'on connaît tous, on est habitué de les voir sur nos téléphones. Moi, je trouve ça très pertinent et divertissant.
0: OK.
1: Ce que j'aimerais entendre, c'est peut-être sa version. Là, on est en campagne électorale, tu sais, dans nos politiciens. Qui
0: chefs.
1: Hélène Boudreau aimerait dater, on va dire ça de même pour le dire correctement, ou même coucher avec.
0: Elle parle d'avoir une relation, des relations intimes, là.
1: Bon, ben c'est ça, mais la version, la même vidéo, mais version dans les politiciens. Ça, c'est mon défi, Hélène Boudreau.
0: En tout cas, on te lance le défi, Hélène, ouais. Mais...
1: T'es pas game.
0: Les politiciens ne sont pas obligés de répondre à ces questions-là.
1: Absolument pas. Ça se passe entre nous qui s'amusent avec les téléphones et les influenceurs.
0: Puis tu sais, c'est bien correct, là, mais tu sais, juste pour juste rappeler que Charles Millard et Éric Duhaime, je ne pense pas qu'ils seraient intéressés, là, étant bien sûr homosexuels.
1: Peut-être, mais...
0: Puis on a Christine Fréchette de la CAQ. Et j'aime bien le mettre l'accent sur CAQ et non équipe Fréchette. On a Christine Fréchette et Ruba Gazal. Qui, ben là, faudrait que ça soit une autre. Ça serait, faudrait que ça soit évidemment
1: non, mais, une homosexuelle. Peu importe leur orientation sexuelle, je pense qu'ils vont accepter le compliment.
0: Ah, le compliment, dire, oui, oui. Mais je pense pas qu'ils iraient de l'avant. C'est plus.
1: Non,
0: ça.
1: Non, mais ils iront pas nécessairement de l'avant. Tu sais, c'est pour le fun de la vidéo et de le dire. Donc, le défi. Quel politicien Hélène Boudreau voudrait?
0: Le défi est lancé à Hélène?
1: Ouais, le défi est lancé.
0: OK. Je sais pas si tu l'as entendu, Hélène. Dis-nous ça, qui tu passerais? Bon. Hey, on s'arrête, là, parce que là, on l'échappe bien raide déjà. Puis on a deux invités, encore une fois, aujourd'hui, là, super le fun. On est Irénée au retour des messages, justement, qui va nous parler des politiciens, sans en passer aucun.
1: Et... Non, non, là, on va y aller plus.
0: Et plus tard, on a Alias, avec sa première chronique. Puis Alias, il a l'air d'avoir du petit sourire sur un artiste que les gens apprécient beaucoup. Donc, restez là. On découvre ça plus tard dans l'émission. Mais juste avant, on écoute une nouvelle chanson de NIQC. Avec un certain Nick, là, ça peut porter à confusion, là, parce que là,
1: t'as... Nick.
0: Nick?
1: Ben, N-E-E-Q.
0: Ouais, c'est ça, Nick, mais je le connais pas, là. T'sais. Fait qu'on a N-I-Q-C et Nick. On écoute Hip Hop Stuff dans la rue de sa gang, a.k.a. Laurent Nétrouin, puis au retour, Irénée Routemont, restez.

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0: Larry et sa gang, qui est Laurent Détruant. C'est le temps de parler avec notre ami Irénée Routemont. Salut Irénée, comment tu vas?
1: Salut, ça va bien, merci. Et vous?
0: Ça va super bien, désolé, on s'est emporté un peu, là, Rémi et moi, dans le premier segment. On a repris nos mauvaises habitudes.
1: Ouais, c'est ça, hein? Mais il n'y a aucun sujet, vous avez parlé d'une très belle femme dans le premier segment, donc j'aime ça quand vous parlez de belles femmes.
0: Laquelle? Sydney Sweeney ou Hélène Boudreau? Hélène Boudreau?
1: Non, la...
0: Sydney Sweeney?
1: Là qui fait, oui, c'est ça, oui.
2: Okay. C'est vrai, hein, quand même.
0: Ah oui, Sydney Sweeney, on est tous à la même place.
2: Une personnalité qui est très populaire.
1: Exactement, elle est une belle femme. Là.
0: Oui.
1: Elle est très jolie, sexy. Je comprends pas pourquoi ça, les gens sont en train de polémiquer. Là.
0: Ah, c'est tout le temps ça. Dès qu'elle fait quelque chose, elle, ça prend pas de temps. T'sais, elle avait fait une publicité pour des jeans aussi, puis il y avait une polémique aussi.
2: Pour les jeans, tout. Ben, moi, je suis quand même d'avis qu'elle devrait se garder un petit peu de mystère. Elle montrait plus haut dans la sphère des vedettes.
0: Fait que quand elle se dénuderait pour toi, là, t'arrêtes
2: en privé.
0: Ben oui, en privé,
2: c'est ça.
0: Encore mieux.
2: T'es correct dans ce qui se passe en privé.
0: Ben moi, j'ai fait une belle découverte, le côté genre féminine. Là. Madison, c'est Madison Beer?
2: Beer.
0: Ouais, Madison Beer.
2: Ma
0: là,
2: Beer.
0: Je te conseille, Irénée, d'aller voir ça, de faire tes recherches.
1: Je fais mes recherches tout à l'heure.
0: Elle est prise, par contre. Juste dire, elle est prise déjà.
2: Puis c'est un joueur de football. Là. Ouais, c'est un classique. Là.
0: C'est un gars de la NFL qui gagne plus de 60 millions par saison. Là. Fait que ça risque d'être tough.
1: Ça va être tough, hein? Ouais. Mais on sait jamais, hein?
2: Sait-on jamais, c'est vrai.
0: Ouais. En tout cas, moi, elle est trop jeune. 27 ans, là, non, c'est trop jeune. Irénée, tu voulais nous parler de d'autres choses. Là. On va complètement ailleurs.
1: Oui.
0: Charles Milliard qui continue de faire des annonces dans le plus grand désintérêt total.
1: Écoute, sa campagne va mal, là. On va se le dire. Là.
0: Il est parti sa campagne? OK, j'avais oublié.
1: Oui, donc, lui-même reconnaît qu'il souffre d'un déficit de notoriété. Là. Et hier.
0: Hey, Irénée, excuse-moi de t'interrompre deux secondes. Là. Mais quand toi-même, tu dis, hey, je dois admettre que je suis pas connu, que j'ai pas de notoriété, ça va pas bien, mais ça me fait les actions pour qu'on, justement, qu'on puisse plus te reconnaître dans l'avenir. Va pas admettre,
1: c'est
0: plate, le monde me reconnaisse.
2: Mais
0: pas.
2: Il est peut-être trop humble aussi. Parce qu'on, tu sais. C'est vrai.
0: Pas faux,
2: il est pas arrogant, Charles Milliard. Il est pas polémiste.
0: Comment tu veux qu'il soit arrogant?
2: Tu sais, fous un peu le dawa. Puis même si tu te fais pas aimer pour ça, ben tu vas te faire connaître au moins.
0: Okay.
1: Mais il a décidé de corriger la situation parce que hier, il est allé faire ce qu'on appelle prendre un bain de foule au
0: grand
1: marché du Québec. Et je suis allé faire un tour là. Puis finalement, il y a sa face. Il a mis son visage sur l'autobus de campagne.
0: Il a dit le plus sérieusement du monde, j'ai entendu la demande des Québécois.
1: Oui.
0: Puis à cause de ça, il a mis sa face sur l'autobus.
1: Oui.
0: Ce n'est pas vrai que je suis convaincu à 100 000 % qu'il n'y a aucun Québécois autre que des membres peut-être du Parti libéral qui a dit... C'est ce qui manque, moi, à cette campagne-là. Charles Milliard, son boss.
1: Effectivement, et hier, j'étais là, en sortant de l'autobus.
0: Ouais.
1: Je parlais donc à ces candidats et à quelques militants. Ils étaient peut-être une dizaine, là, pas beaucoup. Là, il a dit.
0: C'était où ça? C'était à Québec? C'était au centre-ville de Québec?
1: Au Grand Marché du Québec.
0: Au Grand Marché, excuse-moi.
1: À côté du centre Vidéotron, PKP, la bombe, là.
0: Puis il était une dizaine. Moi, c'est les militants que je veux savoir, là, parce que, tu sais, sa garde rapprochée, c'est tel que tel, là. Mais il était à peu près une dizaine, tu penses, de sympathisants?
1: Une dizaine de sympathisants puis de candidats, là. Donc, maximum 12, là.
0: Il y avait de la place dans le boss en masse.
1: Ouais, oui. Donc, lui, en sortant, il dit à ses militants, il était temps qu'il y ait une face sur cet autobus-là. Là. Donc, c'est lui qui a dit ça, là. Mais, ça va tellement mal que ce matin, il y a un article presque mortel à Radio-Canada. Donc, Radio-Canada a rencontré 12 libéraux, donc dont les anciens ministres, organisateurs et députés, qui disent que la campagne est mauvaise. Ils sont inquiets. Le PLQ pourrait perdre l'opposition officielle. Et les libéraux, là, semble-t-il, commencent à songer à voter pour Fréchette afin de bloquer le Parti québécois, là. Et donc, tous les gens qui critiquent sa campagne actuelle disent aussi que son équipe manque de jugement politique. Et moi, ce que je lui suggère, là, donc, le slogan de son équipe, là, du Parti libéral, c'était « Rassembler, réparer, bâtir ». Alors, je crois que Milliard doit rassembler son parti parce que il y a encore des divisions, réparer sa campagne parce qu'il va mal, et finalement bâtir ses liens avec les Québécois en communiquant, en étant plus visible, en promenant son bus partout, parce que il y a beaucoup de gens qui ne le connaissent pas. Et comme Hermès le disait, et il est gêné. Moi, je trouve qu'il est gêné. Même hier, quand il a commencé, c'est à saluer les gens au grand marché. Tu sens que c'est pas naturel. On dirait que il est forcé de le faire. Il n'est pas à l'aise. Et donc, ce n'est pas un politicien normal. Tu ne peux pas comparer à Jean Charest ou à Justin Trudeau, que eux, quand ils arrivent dans une foule, naturel, ça va.
0: Non, c'est ça, le charisme, oui. Le charisme est au rendez-vous.
2: Ben, l'intérêt gens. Aussi. Oui. Est-ce qu'il aime son poste de chef de parti?
1: Mais je ne sais pas, là. Je ne pourrais pas vous le dire, là. C'est est-ce qu'il a du plaisir? Parce que, rappelez-vous, là, les mêmes... il a fait une adresse à la Nation, là, la semaine dernière. Écoute, c'était mauvais, là.
0: Oui. En partant, t'es pas premier ministre. Là, juste le fait de dire que tu l'adresses à la Nation, ça,
1: oui.
0: Je trouve déjà que c'est un peu la fausse représentation.
2: Oh, c'est gros, hein? C'est ça, une gros moment.
0: Puis il faut que t'arrives avec quelque chose, justement. Tu parles de quelque chose de gros, Rémi. Faut que t'arrives avec quelque chose de gros, là.
1: Si tu fais ça,
0: là, tu te revendiques ça, les gens s'attendent, oh, il va arriver avec des mesures ou des promesses qui vont changer la donne. Puis ça n'a pas été ça. Je me rappelle même pas c'était quoi son adresse à la Nation.
1: Moi non plus, là. Puis je l'ai regardé. Je n'ai rien retenu.
0: Ça va pas bien.
1: Parce que c'était malaisant et je me sentais mal pour lui. Et ça a été une catastrophe, là. Ça, c'est un. Et deux, tu t'adresses à la Nation. Tu n'es même pas premier ministre. Deux, tu n'es même pas chef d'opposition parce qu'il n'est même pas élu. Il est juste chef du Parti libéral du Québec, mais il ne siège pas à l'Assemblée nationale. Je ne sais pas qui a eu cette idée-là, mais si j'étais lui, je congédie la personne aujourd'hui. Là. C'est bye-bye, on repart à nouveau. Il reste encore presque 2 semaines là, avant l'élection.
0: Ouais, en tout cas, on verra ce qui se passera. Moi, je pense pas quand même qu'ils perdront l'opposition officielle, parce que tout est une question géographique, là. C'est-à-dire ils ont beau baisser, disons, dans les sondages, ce qui n'est pas arrivé nécessairement là, dans le dernier sondage. Je sais pas si tu veux aller là, justement. Là. Mais le fait qu'il y ait tellement de circonscriptions dans la grande région de Montréal qui vote...
1: Dans l'Outaouais aussi, là. Dans l'Outaouais aussi, ils votent pas mal libéral.
0: C'est ça, ça vote libéral coûte que coûte. Là.
2: Mm-hmm. Ouais, c'est ça, mais qu'est-ce que ça donne de mettre un visage au parti s'il vote libéral coûte que coûte?
0: Ah ben, j'ai...
2: Tu sais...
0: Pose une bonne question. Ben, c'est à savoir. C'est plus les candidats pour ces circonscriptions-là. Faut quand même que tu mettes quelqu'un qui est pas trop, tu sais, on appelle ça, mettre un quidam, là. Faut que tu mettes quand même quelqu'un d'assez fort dans cette circonscription-là parce que tu sais que tu vas les gagner.
1: Uh-huh.
0: Et pour ce qui est du chef, mais eux, ils avaient en tête qu'avec Milliard, ça allait leur donner un second souffle pour les autres circonscriptions qui ne sont pas gagnées.
2: Mais je veux dire, le visage de Milliard, il était même pas sur l'autobus. C'est pas si grave que ça, là.
1: Mais c'est parce que je pense que lui...
0: Attends, les Québécois en ont fait la demande.
2: Ils ont remarqué que c'était curieux, mais on n'a pas besoin de visage. Le monde, les libéraux auraient dû répondre ça. On n'a pas besoin de mettre de visage sur notre autobus parce qu'il y en a qui vont voter pour nous coûte que coûte.
0: Ouais, non, on peut pas faire ça. C'est comme dire, vous êtes acquis, vous autres, à Montréal, de toute façon. Ils vont voter pour nous autres, puis ailleurs, ils voteront pas pour nous autres. Pourquoi on mettrait une face?
1: RMS parce qu'ils veulent sortir de Montréal, juste.
0: C'est ça.
1: Ouais. Donc, c'est pour ça qu'il faut qu'ils soient présents comme un gars des régions.
2: C'est et drôle parce qu'ils veulent sortir de Montréal comme ben du monde, mais sont pognés dans le tunnel.
1: C'est bon, oh, c'est bon là, elle est très bonne. Et lui, il se présente en Estrie, là. À notre atelier, je ne me rappelle pas c'est quoi le contexte, mais il habite dans un endroit hyper aisé. Mais je parlais avec un libéral de longue date, ça, là, jeudi dernier. Donc, lui, il me disait qu'il était déçu de Charles Milliard parce que avant, il a occupé le poste de président de la Fédération des Chambres de Commerce, ouais. Si je ne me trompe pas, et vice-président chez Uniprix. Alors, les libéraux pensaient qu'avec son réseau de contacts, il allait en profiter pour se faire connaître en région, mais force est de constater qu'il n'a pas réussi. Alors, ça déçoit les libéraux. Ça, c'est un.
0: Ben, il y a élément... aussi, juste pour faire du ménage sur ce que tu viens de mentionner, Irénée, tu te sers de, justement de ton passé, de tes forces en économie pour miser là-dessus. Tu sais, oui. C'est ça que Christine Fréchette fait. Oui. Alors qu'on sait que son bilan, que le bilan de la CAQ est catastrophique.
1: Exactement.
0: Et que c'est échec par-dessus échec. Puis elle est tout en train de dire, ben, je sais pas. C'est comme si elle ne se rappelait plus d'aucun des investissements. Mm-hmm. Puis il y en a quoi? Il y en a une dizaine, là. T'sais, on parle tout le temps
2: normal. Ouais, mais tu sais, parce que là, elle parle de Trump comme elle pense, puis ça a l'air de le savoir en sapristi.
0: Ouais, mais c'est ça.
2: T'es même pas foutu de savoir ce qui se passe dans ton gouvernement.
0: Ouais, mais là, c'est ça.
2: Tu sais ce qui se passe chez les Républicains, tant que ça.
0: Elle se sert de la peur de Trump, puis ça change la donne, etc. Mais rendu là, Milliard devrait faire la même affaire. Je dis pas que c'est bon, là, parce que moi, je trouve ça niaiseux là, d'amener Trump dans les élections provinciales.
2: Non, stratégiquement parlant.
0: Stratégiquement parlant, ça aurait dû être Milliard qui faisait ça.
1: Oui, parce, et non que, lui, parce que lui, en plus, il a dirigé la Fédération des Chambres de Commerce. Donc, c'est un profil économique. C'est un jeune francophone. Et il est né à Lévis, je pense. C'est un gars de chez nous, là. Donc, il y a des trois éléments, puis des beaux gosses, c'est un genre idéal. Si j'avais une fille, là, je voudrais un mec comme lui, là, parce qu'il a l'air vraiment super sympa.
0: Mais ça serait pas une fille, là, Irénée, là, quand même. Là. Juste te dire, préciser, là, ça ne peut pas arriver.
1: Oui, il a un conjoint. Là. Alors, mais malgré tout, malgré sa jeunesse, son CV, il n'arrive pas à se démarquer. Alors, il se bat avec Mme Fréchette, qui a quand même, elle essaie de se distancier de Logo, mais elle était ministre de l'immigration.
0: Oui, oui.
1: Elle a été super ministre de l'économie.
0: Oui, alors, de l'économie! Oui, elle était super ministre de l'économie, alors que la CAQ a été décotée premier parti au pouvoir, au provincial, qui a une décote en 30 ans.
1: Mais exactement.
0: Saute là-dessus. Milliard, saute là-dessus, Colin. Dis, c'est moi l'expert en économie, c'est pas elle, la preuve, si, ça. Vas-y!
1: Exactement. Et rappelez-vous que même, j'aime beaucoup Mme Fréchette, là, plus que j'aimais Legault. De toute façon, Legault, je ne l'aimais pas.
2: Ah, ben, c'était une bonne entrevue, Irénée.
1: Parce que quand vous avez commencé à parler de Legault, là, pendant. Quand il est allé se faire huer, là,
0: au Capitole.
1: J'ai failli dire, arrêtez de parler de Legault, je suis plus capable. Là, que...
0: On n'a pas parlé longtemps, ça. C'est juste pour rappeler que c'était fait huer, donc c'est pas si fait.
1: Et rappelez-vous qu'elle a fait ses promesses, Mme Fréchette, donc on revient à la première ministre. Oui. Son propre ministre des Finances lui avait dit qu'elle commençait à dépenser beaucoup d'argent des Québécois.
0: Courriel interne.
1: Les Québécois sont intelligents. Qui savent compter, et là, les promesses s'accumulent. Donc, côté gestionnaire, là, il ne faut pas qu'on oublie, là, nous devons nous souvenir de son bilan, parce qu'elle a travaillé avec la CAQ de M. Legault, elle a été ministre importante de M. Legault, et il ne faut pas que nous oublions, nous, les Québécois. Là, je sais que la devise, c'est « je m'en souviens », mais il ne faut pas qu'on oublie. Là.
2: Mais non. D'ailleurs, Spot Lévy, c'est une page bien connue, a partagé une publication il y a 5 heures pour rappeler aux gens qu'équipe Fréchette égale CAQ.
1: Exactement.
2: Puis ils ont marqué « Spot Lévy ne fait jamais de politique », mais aujourd'hui, on doit remettre les choses au clair. L'équipe Fréchette, c'est la CAQ. Ouais. Christine Fréchette est officiellement, en tout cas, vous pouvez aller voir la publication au complet là, sur Spot Lévy. Ben ça m'étonne qu'il ait quand même publié ça.
0: Ouais, mais là, tu sais, on a vu, tu sais, puis il y a différentes choses qui se sont passées par rapport à ça. Il y a quelqu'un là qui a une vidéo qui est devenue virale parce que le gars, il avait un casque, ou le gars ou la fille, là, qui avait un casque de moto pour camoufler son visage pour pas qu'il y ait de répercussions judiciaires. Il est allé mettre un collant de la CAQ, ses pancartes, parce qu'il c'est pas indiqué, CAQ. Mais force est d'admettre que la stratégie de la CAQ est très bonne. T'sais, autant est défaillante chez les libéraux, là, ce qu'on vient d'exposer. Oui. Autant la CAQ, ça va bien, parce qu'eux autres, ils dérivent le sujet. Il y a plein de gens, là, que certains, je ferais un vox pop, là, j'irais rencontrer les gens. Il y a des gens qui savent même pas que Christine Fréchette est de la CAQ.
2: Ça, il y en a plein. Il y en a plusieurs.
0: Puis il y en a plein que les autres, ils vont associer dans leur tête. Équipe Fréchette, c'est elle qu'on a besoin pour combattre Trump.
1: Et la stratégie marche. Moi, il y a des gens là qui n'aimaient pas Legault, qui ne pouvaient plus sentir Legault, qui le trouvaient papa dépensier, comptable, qui ne sait pas compter, notre vote, ça clique, la filière va être... Écoute, il nous a mis dans le trou, là, mais qui commence à trouver Fréchette... rassurante, compétente, mais son avantage vient du fait que PSPP n'est pas très aimé par les gens, là, parce que les gens le trouvent soupolé, colérique, toujours en colère, impoli, il insulte les artistes.
0: On a parlé de la souveraineté Canada. Aussi, un Et peu, fait que là, c'est certain, mais en même temps, comme moi je rappelle, c'est une bonne stratégie, mais à certains moments, je peux pas croire que, tu sais, disons, lors du débat, là, ça va sûrement lui exploser dans la face. Tu sais, il faut qu'à un certain moment, il y en a qui se réveillent. Crime, il y a je sais pas combien d'anciens députés, ministres et même super ministres. Ça fait pas longtemps, là. Ça fait 3-4 mois, là. Il y en a que c'est encore plus récent, là. Ils ont tous quitté le bateau. Parce qu'eux autres, ils étaient certains que la CAQ ne passait pas, là. Il doit en avoir dans la gang qui doit...
1: Le grand départ, là, mais le départ qui a commencé à faire mal à la CAQ, là, ça a été, après ça, ça a été la chute dans les sondages. C'est Joël Boutin qui n'était même pas ministre. Après ça, ils ont...
0: Ouais, après ça, c'était l'hécatombe. Tout le monde partait.
1: Guilbault est parti. Dubé est parti.
0: Guilbault
1: est parti.
0: Mais moi, c'est ça, je me demande. J'aimerais ça aller leur poser la question. À certains et certaines d'entre eux. Regrettez-vous?
1: Le président est parti, donc tout le monde est parti. Là. Les gens ont commencé à quitter le bateau. Notre ami de Québec, là, j'oublie son nom, là, Jonathan Julien est parti aussi. Donc les gens ont décidé de quitter le navire parce que les statistiques là ou les sondages montraient qu'ils ne pouvaient pas se faire réélire. Là.
0: Ouais, mais, alors, c'est ça que je te pose comme question, René. J'aimerais ça, moi. Rencontrer, pas tant que ça, là. Et Mme Guilbault, Fitzgibbon, ou peu importe, là. Puis dire, regrettes-tu? Parce que là, il y aurait peut-être eu des chances de passer à nouveau. Ou c'est parce qu'il était vraiment associé à la CAQ.
2: Il était associé à Legault aussi.
0: Ouais, associé à Legault.
2: Mme Guilbault,
0: c'est
2: comme plate pour elle parce qu'elle elle aurait sûrement aimé ça être comme le visage féminin de la CAQ. Là. Mais la femme forte de carrière que Christine Fréchette bénéficie. Ouais. Mais elle a comme trop obéi à Legault.
0: On lui a envoyé tout plein de dossiers, on l'a envoyé au front, puis la récompense, ça a été ça. Là.
1: Exactement. Mais la CAQ a brûlé Mme Guilbault, mais elle aussi a une grande responsabilité là-dedans là, avec ses tergiversations sur le troisième lien. Là, ça, c'est un.
0: Oui, mais c'était la CAQ, c'était pas elle.
2: Elle allait juste
0: commande. Elle allait justifier l'injustifiable.
2: Oui, c'est
0: ça qu'elle faisait.
1: Rappelez-vous, là, pendant la commission Galant, M. Legault l'a jeté sur l'autobus.
0: Oui.
1: Il a
0: dit que c'était pas normal qu'elle ne se rappelle plus. Responsable,
1: exactement.
0: Ouais.
1: Alors, donc, elle, j'ai hâte que finalement, là, je pense que pour le moment, elle est polie, elle est...
0: Tu penses pas qu'il va en avoir qui vont jouer aux belles-mères? Ce serait pas pire qu'il y en ait quelques-uns qui sont fâchés, qui fassent comme...
1: J'ai hâte qu'elle sorte, là, qu'elle nous dise vraiment ce qui s'est passé, parce que elle en a beaucoup... à raconter. Et rappelez-vous aussi, là, on a le shérif de la CAQ, là, il a démissionné aussi, on l'avait oublié.
0: C'est lequel, ça? Là, là,
1: Éric Kerr.
0: Ah oui, mais là, Éric Kerr.
2: Ah oui, oui, oui.
0: Lui, il était supposé avoir démissionné bien avant ça. Il mettait son siège en jeu.
2: C'est ça, ouais. Ouais, il a changé de nom, ça, c'est Éric Godbout.
0: Hey, j'avais oublié que c'était le shérif. Non, non, écoute. Hey, on va rouler un petit peu plus ça parce que je veux parler vite, là, Fréchette, pour ce qui est de la souveraineté, là, puis qu'elle ne veut pas dire là, qu'elle est souverainiste.
1: Ouais, ah,
0: elle l'est, là. Quand quelqu'un dit qu'elle ne. Tu sais, quand quelqu'un ne répond pas, c'est parce qu'elle est souverainiste. C'est aussi simple que ça.
2: Ça dépend. Si, ça dépend. S'il dit non, il perd du monde. S'il dit oui, il perd du monde. Fait que.
1: C'est ça, là. Damn if you do, damn if you don't.
0: Moi, je suis convaincu. Vous avez vu la vidéo la semaine dernière, là, qu'elle a mise sur ses réseaux sociaux le jeudi. Elle a encore fait un. Ça, c'est la. En passant, c'est la phrase passe-partout, là. Tu sais, Sean Milliard l'a dit pour sa face sur le boss, puis tout. Là. Mais j'ai entendu les Québécois, j'ai entendu les Québécoises. OK, là. On veut que tu te prononces, là. Fais pas semblant que c'est nous autres qui véhiculent un message à travers toi, là.
1: C'est ça, là. Elle a été rattrapée comme par le référendum aussi, là. Rappelez-vous, PSPP a été rattrapé par le référendum.
0: C'est ça.
1: Après, lui nous a dit, je vais faire un référendum après le départ de M. Trump. Ouais. Mais il nous a pas dit ce qu'il ferait. M. Trump est assez vieux, là. Imaginez-vous qu'il tombe malade, là, qu'il soit obligé de se faire remplacer.
0: Mais même s'il perd...
2: Je pense qu'il y a beaucoup de monde qui s'imagine ça.
0: Mais bien avant ça, ça se peut qu'il perde des élections de mi-mandat. Peut-être pas les deux, là. Pas le Sénat et la Chambre des communes, là. Mais disons qu'il perd la Chambre des communes. Déjà là, il va avoir moins de mordant avec ses tarifs.
1: Oui.
0: Donc, elle sera moins omniprésente, la menace Trump, là. Mais il reste que Fréchette, c'était une belle vidéo d'une minute pour ne rien dire, là. Pour ne pas dire de quel bord qu'elle penchait. Mais en tout cas, c'est peut-être moi qui l'interprète de cette façon-là. Mais ça fait très. C'est comme Éric Duhaime, là. Oui. Il dit que c'est pas le temps présentement, la souveraineté, etc.
1: Oui.
0: Mais dans leur fond, autant Fréchette que Duhaime, j'ai dans l'idée qu'ils sont souverainistes.
1: Oui, il y a un souverainiste.
0: Ils m'appellent et me disent que j'ai tort, au pire.
1: Il y a un souverainiste.
2: Oui, mais peut-être qu'ils ne savent pas s'ils voteraient oui ou non.
1: Ah non, ils le savent, là.
0: Ils le savent.
2: Ça serait-tu un. Peut-être, Irénée, tu peux répondre à ma question. Ça serait-tu un manque d'élégance de leur demander vous avez voté quoi au dernier référendum? Ça se fait-tu ça?
1: Non, non, non. Ça se fait pas. Il faudrait qu'ils répondent. Je pense que Fréchette.
0: Qui
1: elle a voté, mais je m'en souviens pas. Mais ce qui est sûr, c'est qu'elle a travaillé dans le cabinet de Jean-François Lisée quand elle était ministre de Pauline Marois. Et son ex-conjoint que je connais, il s'appelle François Rebello. C'était un péquiste avant de devenir caquiste. Et elle, maintenant, elle dit, elle ne veut pas dire si elle est fédéraliste ou souverainiste. Donc, elle se dit autonomiste. Et hier, je me suis tapé, là, je regrette complètement, là, le discours qu'elle a prononcé devant ses militants à Drummondville. Écoute, sérieusement, elle n'est pas très charismatique, là. Tu sais, j'ai failli m'endormir, là, en regardant le discours.
0: Est-ce qu'elle a encore parlé de Trump, et même dans cette rencontre-là?
1: Elle a parlé de Trump un petit peu, mais je pense que le sujet, son message, c'était pour dire qu'elle est autonomiste, qu'elle veut que... Elle dit qu'on n'a pas besoin d'un référendum pour exister et qu'elle souhaite défendre et assurer la prospérité du Québec dans le cadre canadien.
0: Oh ouais, un Québec fort dans un Canada uni. Là.
1: Exactement, mais en même temps, ce que je trouve, puis les Québécois, et je m'inclus, c'est, nous sommes ambivalents et rappelez-vous les chefs... péquiste, là, dernier, là. Donc, prenez l'évêque qui était libéral avant de devenir péquiste, de fonder le Parti québécois. Ouais. Rappelez-vous de Lucien Bouchard. Bouchard était ambassadeur du Canada à Paris, ministre dans le gouvernement de Brian Mulroney.
0: Conservateur.
1: On change.
0: On évolue.
1: On évolue.
0: Ben, même Éric Duhaime, tu sais.
2: Je savais pas, moi, que René Lévesque était libéral avant de fonder le Parti.
1: Oui.
0: Même Éric Duhaime, tu sais, avant d'être chef du Parti conservateur, il écrivait toujours bien des discours pour le Parti québécois, là. Tu sais, là, lors du référendum en 95, là, il était là, lui, là. Tu sais, le speech maladroit de Parizeau, là. C'était pas ça qu'il avait écrit, là, Éric, là.
2: OK.
0: le scotch embarqué, là, puis Parizeau est allé ailleurs. Là.
1: Non, ça c'est Lisée.
0: Ah, c'est Lisée, ok. Il était avec Lisée, pareil. Là. Il était...
1: Mais lui, c'est un bloquiste. Je sais que c'est un bloquiste. Et rappelez-vous, Legault aussi, c'est un péquiste précis, là.
0: Ah oui, c'est un caribou, qu'on dit.
1: C'est un caribou. Bernard Drinville.
0: Ouais, ils sont tous pareils. Bernard Drinville, ça en a un autre. Là. Il avait même reproché à Legault de ne plus parler de souveraineté alors qu'il était à la CAQ. Puis là, quand il est arrivé à la CAQ, ben là, il a changé de. Bien sûr, il a changé de cassette aussi. Là,
1: il a retrouvé une limousine, un garde du corps, une fonction prestigieuse. Là, puis lui change. Il change d'idée comme il change de bobette, là. Écoute, c'est...
0: On salue, M. Drinville!
2: C'est le dernier qui reste, hein, tu sais, de l'ancien team, là.
0: Ouais, ouais, mais il est resté.
2: Ben, il est resté, lui, la CAQ, tu sais, c'est des anciens. C'est le dernier des Mohicans, là.
0: C'est un des derniers, là.
1: C'est un des derniers, mais en tout cas, j'ai hâte de voir la Madame Fréchette, parce qu'on a un débat demain et mercredi. Oh. C'est sûr que, elle va être attaquée sur
0: le bilan.
1: Ah, c'est tout pour le bilan. Et monsieur PSTP, il faut pas qu'il se mette en colère, mais il va être attaqué sur le référendum aussi.
0: Ouais, faut qu'il soit plus en forme aussi. Il était un peu endormi, là, cinq chefs, une élection, là. En passant, là, on va falloir qu'on se laisse irénée, mais juste dire, selon les intentions de vote provincial, selon le dernier sondage.
1: Oh, oui, il y a trop de sondages, hein. Il y a trop de sondages.
0: Il y en a trop.
1: Il y en a trop.
0: Il y a quelqu'un qui fait remarquer. Je vais y donner à Yannick Marceau, je le salue. Parce que c'est le sondage dans, ça c'est, je pense, la presse, je veux pas dire de niaiserie.
1: Non, c'est la presse.
0: Oui, 10% pour Ruba Gazal, on a 17% pour Éric Duhaime, il manque quand même de 2, là, passer de 15 à 17.
1: 17%, excuse-moi, je suis mêlé dans le sondage aussi.
0: La CAQ est rendue à 21, eux autres, ils ont perdu 2%.
1: Oui.
0: Le Parti libéral a gagné 1, était à 23%, puis le PQ ne bouge pas à 29%, mais ce que je voulais donner à Yannick, là, parce que je trouve que c'est une très belle remarque, là, c'est que quand on voit le sondage, regarde Rémi, c'est 29%, mais de la façon que tu le vois, tu as l'impression que c'est une victoire. C'était comme une victoire.
2: C'est une avance incontestable.
0: C'est non, ça, une avance insurmontable.
1: Ouais. Ah oui, oui, quand
0: alors
1: tu vois
0: que c'est juste
1: du joueur de Québec.
2: 29, 23, c'est ça. Comme si le 23% du libéral, il est la moitié de la hauteur du 29% du Parti québécois.
1: Tout le monde a critiqué ça. Et je viens de voir ce X, Michel Leblanc, qui est l'ancien PDG de la Chambre de commerce de Montréal, a écrit sur X à Jean-Marc Léger pour dénoncer ce graphisme.
0: Okay.
1: Et Monsieur Léger a répondu en disant, je ne suis pas responsable du graphisme, ça appartient au Journal de Québec. Donc,
0: c'est la faute du journal.
1: C'est la faute du journal, mais on va le dire là, ils n'ont pas été corrects.
0: C'est comme s'ils donnaient.
1: Gens qui pensent qu'ils veulent que le PQ gagne.
0: Ouais, c'est ça. C'est ça. Parce que, tu sais, les gens aiment, je le dis souvent, les gens aiment voter dans le sens que ça gagne, tu sais, pour être. J'ai gagné mon élection. Fait que là, tu vois, comme un graphique de même, tu dis tabarouette, le PQ, c'est le cheval de bataille. Oh, yeah! C'est là où on s'enligne. Ouais. Mais dans le fond, c'est pas mal plus serré. Là, tu sais, là, on est rendu à un gouvernement minoritaire.
2: Mais je pense que le but, c'était de...
0: Ça serait surprenant.
2: Peut-être que le but était de démontrer la CAQ plus basse que le Parti québécois. Fait que le Parti libéral a été comme lui entre les deux qui est copé.
1: J'espère qu'ils vont corser je vais regarder tantôt, là, après.
0: Oh non, ils ne toucheront pas à ça. Les autres, les titres et les graphiques sont forts là-dessus. Hey, merci bien gros, Irénée. De toute façon, on se reparle la semaine prochaine.
1: Parfait.
0: Ça va très vite. Puis si jamais il y a une nouvelle incontournable, ben là, on sera peut-être un petit quickie dans le courant de la semaine. Merci encore, Irénée.
1: Parfait. Tu m'appelles. Bon après-midi à vous.
0: Salut, bye. Bye. C'est bizarre de dire un petit quickie, mais...
2: Ouais, c'est comme...
0: Oh, t'as pas envie d'embarquer, toi? T'en regarderas dans le coin. OK, allons-y avec une chanson avant d'aller avec le chum alias. On écoute René Aubloc avec NMA. Fucked Up. Larry Pissagang, a.k.a. Laurent Nétrois.

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0: Salut Frank, comment tu vas mon chum?
1: Je suis en forme. Toi, t'as l'air en forme en maudit, par exemple.
0: Oui. Oui. C'est un très, très beau week-end. Un gros samedi. On va le dire ainsi. Dimanche, alors que mon football reprenait, la NFL reprenait, j'ai été on ne peut plus tranquille, ce qui est très rare dans mon cas, mais j'étais sur les relents du samedi. Puis, écoute, de retrouver des chroniqueurs en or comme toi, puis de jaser aux auditeurs, auditrices que je salue, continue de texter 418-903-5969. Bien sûr, Rémi qui est là comme co-animation. Comment ça peut pas bien aller, hein? Une main que je fais. OK. Et puis, le premier sujet en plus que tu nous amènes, Frank, je l'aime bien gros parce que il me semble que durant tout l'été, il était un peu plus actif. Tu veux nous parler de 50 Cent?
1: Je vais vous parler de 50 Cent. Un petit personnage de. Il pourrait raconter des histoires pour enfants, à mon avis, puis il aurait une plus belle carrière. En tout cas, je le trouverais plus utile. Mais je sais pas, il y a des gens qui te tapent sur les nerfs. C'est probablement, moi, je tape sur les nerfs de certaines personnes de façon viscérale. C'est si simple, il me tape sur les nerfs de façon viscérale. Je sais pas pourquoi.
0: Est-ce que ça a toujours été ainsi, Frank?
1: Ben non, tu sais, je veux dire, tu sais, G-Unit, le The Game 1, le premier Get Rich or Die Tryin', c'était quand même une belle épopée de 50 Cent. C'était pas mauvais, c'était pas excellent non plus, mais c'était l'ère de Dr. Dre, c'était du gros rap qu'on aimait entendre dans ce temps-là. T'sais, c'était Chronic 2001, c'était Snoop Dogg, c'était des affaires qui sortaient pas qui sortait du moule, mais qui était le moule dans ce temps-là.
2: Mais qui a poussé là, le moule loin. Je peux-tu donner mon opinion rapide là-dessus? Là? Le CD de 50, Get Rich or Die Tryin', a un peu arrêté d'achever l'histoire du gangster rap. Il a poussé la note tellement haute qu'après, il n'y a plus personne qui a monté la barre plus haute que ça dans ce style de gangster rap. Là.
0: C'est trop?
2: Puis qui a pogné autant.
0: Ben, il y a eu beaucoup de démules, mais tu sais, je veux dire, jamais de personnes qui ont été peut-être au même rang.
2: Ils ont surpassé ça? Non.
0: Est-ce
2: qu'il a tué le gangster rap ou
0: Ben il l'a alimenté.
2: Mais c'était bon, moi je l'aime bien 50 là.
0: Il l'a alimenté, mais à un moment donné, c'est devenu un peu. Moi je le vois comme c'est devenu un peu une parodie de ce que c'était supposé d'être à la base. Là. C'est même je l'ai vu 50 Cent.
1: Pas vraiment. Ben, moi je vais me permettre de lancer un shuriken. M'entendez-vous encore?
0: Oui, tu vas lancer quoi? Un pavé à la mort? C'est quoi tu vas
1: Non, une étoile chinoise là. Oh. Dans tout ça, c'est que. Pas sûr que 50 Cent soit gangster rap. Je pense que 50 Cent c'est rap commercial à la base, mais en disant des choses gangster parce que c'est les choses gangster qui pognaient dans ce temps-là. Si on a à balancer genre gangster rap dans l'ère de 50 Cent, The Game est beaucoup plus gangster que 50 Cent.
0: Ben moi je crois que oui également, mais là tu sais là c'est à savoir. Est-ce que The Game n'a pas pris le même stratagème aussi? Puis, il y a beaucoup des grosses chansons de The Game du départ que c'était carrément 50 Cent qui avait écrit. Fait que là, tu sais, ça devient... Puis moi, j'adore The Game, là. Mais, tu sais, il est peut-être un peu plus encore gangster, là, entre guillemets, mais c'est peut-être juste parce qu'il est obligé de, là. Tu sais, 50 peut pas se permettre.
2: 50 s'est fait tirer dessus 9 fois, là.
0: Ah, mais les deux sont faits tirer dessus.
1: Je comprends pourquoi, tu sais. J'irais probablement tirer dessus, moi.
2: Oh, non, ben, la piste.
0: Les deux sont faits tirer dessus, puis c'est pas un concours.
2: C'est pas un signe de très bon négociateur,
0: t'sais. Non. C'est ça. Mais tu sais, puis on se souviendra que quand il s'est fait tirer dessus, c'était par rapport justement, là, son arrivée qui dérangeait beaucoup. Puis là, il y avait une histoire de mener son disque en arrière de ça, puis tout le kit. C'était pas comme dans le film, là. Le film de 50 Cent, là, c'est pas ça pas en tout. C'est pas ça pas en tout, là. Je sais pas, moi je trouve que 50, comme tu dis, c'est vrai. Il a amené beaucoup au pop également en général, parce qu'il a écrit des chansons pour d'autres artistes, dont Puff Daddy, là. Tu sais que c'est carrément lui qui était derrière les chansons, c'est juste qu'on le savait pas, là. À l'époque, là, que c'était 50 qui avait une plume un peu plus commerciale là, derrière ça. C'est juste qu'il a toujours été troll. Puis là, je pensais que moi, qu'à m'emmener avec l'âge, il allait se calmer.
1: Qu'est-ce que c'est pire?
0: C'est pire en pire. Ouais. C'est ça l'affaire. C'est qu'il trolle de plus
1: en
0: plus.
1: Je comprends pas pourquoi il faut absolument que tu aies une opinion à dire. Il faut tout le temps qu'il soit dans la lumière des caméras. Tu sais, dernièrement, il s'est fâché contre Ebro. Il a tourné le dos à lui. Tu sais, tu vas sur le podcast de Ebro, tu tournes le dos, tu dis des niaiseries, tu trolls Rick Ross, tu trolls tout le monde qui a de l'attention juste pour que tu sois devant cette attention-là. Tu sais, fine, t'as ton alcool, fine, t'as tes films, fine, t'as tes TV series, mais je sais pas, on va faire une recherche là sur Tidal, là, 50 Cent. Genre, le dernier album de 50 Cent, c'était quoi en 2000?
0: Ah, c'est quel? C'est-tu
1: Curtis? Ça tombe Animal Ambition.
0: C'est Animal Ambition?
1: 2014. C'est The Man Remix. Je pense pas que ça compte comme album, là, mais on s'entend que Before I Self-Destruct, puis Animal Ambition, puis Curtis, puis tu sais, The Best of 50 Cent après deux albums, je trouve que c'est un peu vantard pour ce que c'est en tant que tel. Puis personnellement, c'est un running gag avec chat group que j'ai sur mon Instagram. Je trouve que sa bouche ressemble de plus en plus à des parties génitales féminines. Puis sa voix me tape énormément sur les nerfs. Je suis pas capable de le sentir. Va-t'en, de te voir.
2: Là, sa bouche ressemble aux parties génitales féminines. Tu ne comprendras pas, tu te trompes entre les deux.
0: Mais là, attends, il y a une couple d'affaires. Premièrement, tu as parlé de Rick Ross. Faut dire que Rick Ross le cherche. Là.
1: Rick Tout Ross... le monde le cherche. Ils veulent ça, eux autres. C'est leur Cheerio.
0: Non, mais c'est parce qu'ils savent que... C'est ça, mais ils savent qu'en se collant sur 50 Cent, ça va faire jaser. Fait que, parce que Rick Ross, lorsqu'il a sorti son dernier album, là, ça fait pas trop longtemps, justement, il fait ça un peu partout, là, tu sais, bien sûr, Drake, 50 Cent, etc. Tu sais, moi, je trouve des fois, tu sais, ça a l'air vraiment une petite guéguerre d'ado, là. Souvent, ça ne vole pas haut, puis ça ne vaut vraiment pas la peine d'être suivi, là. Contrairement à d'autres, que quand ils ont des, tu sais, une chicane, mais tu sais, t'as un contenu derrière la chicane. Je sais pas si t'as vu Vlad. Tu sais, c'est un gars, pour les gens qui ne connaissent pas, c'est un gars qui interviewe beaucoup de rappeurs et autres. Puis il a beaucoup investigué par rapport au meurtre de Tupac puis au meurtre de Biggie. Mais il y en a plusieurs qui disent que c'est carrément un snitch, là, puis qu'il travaille avec les policiers. Puis là, il s'est pogné avec Charlemagne, je pense. Ah non, avec No Rescues de Drink Champs. Ça, c'est. Tu sais, je trouve qu'il y a, plus de matière à se pogner, puis c'est intéressant comme chicane. 50, moi, je sais pas. Tu sais, souvent, quand tu sors...
1: C'est la même affaire que moi. Il n'y a pas de contenu, puis on est en train de le voir. Fait grosso modo, des quelque chose. C'est votant.
2: Ouais, ben, tu sais, moi, je suis pas tanné de le voir, mais je trouve ça un peu décevant de voir la game qui se réduit à ce genre de.
1: Exactement.
2: De genre de brosse camaraderie-là sur Facebook. Pis,
0: ouais, c'est ça, parce qu'un beef, là, les bons beefs qu'il y avait à l'époque.
2: Beef se règle personnel, tu sais.
0: Se règle via des tunes. Ouais, des grosses chansons. C'est ça qu'on veut.
2: Ben, des tunes ou des projets.
1: Jadakiss, quand il a fait son freestyle, ben pas son freestyle, mais l'intro de sa chanson sur le Battle Champs.
0: Ouais, Versus.
1: Le Versus.
0: Ouais, c'était
1: parfait. Ça, c'est des gens qui méritent d'avoir le forefront, qui méritent d'avoir un podcast que les gens les écoutent parce qu'ils ont des choses à dire. Ils sortent réellement, comme tu dis, des mots, des bars, de la musique, une attitude, un concept qui n'arrive pas. On voit Jay-Z qui sold out 4 fois le Yankee Stadium, puis qu'après ça fait tourner à travers le monde. On le sait que l'album qui va s'en venir en 2027, il va être extraordinaire. T'sais. Fait que, je sais pas, quand t'as plus rien à dire, à mon avis, tu sors de la conversation ou tu fais juste shot ta bouche ou peu importe ce que c'est maintenant. Là.
0: Ben, et comme disait Rémi, il pourrait peut-être plus se diriger. T'sais, il est beaucoup dans les productions de séries télévisées, puis il fait le gros argent avec ça. Reste là-dedans.
2: Puis il y a quand même du succès, là.
1: Ça fonctionne bien.
0: Reste là, tu sais, parce que, tu sais, les petites pointes, puis il prend des images d'intelligence artificielle pour rire, de comme tu dis, de Rick Ross. Mais tu sais, je me rappelle, il y a eu de quoi avec T.I. aussi. Il y a eu de quoi avec la gang de New York, là. Il était 4, là. C'est parce que je voulais nommer, là, en tout cas. Et il est comme all over the place. Puis il faut tout le temps qu'il prenne position. Puis souvent, je sais pas si vous avez remarqué, il prend position dans le sens contraire de tout le monde. Tu sais, disons, quand tout le monde en avait après le délateur, le snitch, le rat, TK69, je ne sais pas trop pourquoi.
2: 50, c'est vrai, hein, il s'était collé à 6ix9ine.
0: Et lui, c'est collé, hein? Il a même fait une chanson avec. Ben, oui. C'est pourquoi?
1: Je sais pas. On vous l'avait dit que sa bouche était comme un organe génital.
2: Ah ouais, OK. je comprends mieux le sens.
0: La métaphore s'en vient de plus en plus vrai. Parlant de boîtes, là, ça me semble qu'on est dû pour une bonne toune de boîtes, là, alias. On n'a pas eu de l'été, nous autres, on s'ennuie, là. C'est quoi, tu...
1: Les gars, il s'est passé beaucoup. Il y a eu beaucoup de boîtes, là, pendant l'été,
0: Ouais, tu m'en envoyais des fois par Instagram, là.
1: Le drain commence à être rempli. Lui, c'est Zosma. Sa chanson, c'est Eyes Wide Shut, mais si vous voulez le googler ou le YouTuber, là, ouais. Zos, c'est Z-O-S-M-A-A, là. Puis on part vraiment fort. Cette composition, cette espèce d'amalgame visuel et sonore sont tous les deux très cohérents dans leur médiocrité.
0: Okay?
1: Ça a apparu dans mon feed il y a quelques semaines. Ça ressemble un peu à un de mes artistes français préférés, qui est un ancien mannequin Louis Vuitton, mais qui n'a pas l'air du tout d'un mannequin Louis Vuitton. Il s'appelle Chaton, qui a commencé à faire du genre de dub reggae minimaliste il y a quoi, 5-10 ans peut-être. Mais lui, Zosma, c'est plus un genre de chat de gouttière. C'est un gars qui fait des beats comme moi je les faisais sur le clavier de mon ordinateur en 1993-94. Il a une petite voix d'autotune. Tu penses que c'est un enfant genre de 6 ans?
0: Ouais, il est pas vieux, là. C'est à sa défense, là. Il a l'air d'avoir 12 ans, là. 11-12 ans, là.
1: 12 ans, yeah, exact. Ses paroles sont vagues. Son clip est vague.
0: Je le trouve chien, là.
2: Sa mère, elle ne s'aimera pas, là.
0: Il a l'air d'avoir...
1: Sa mère, je sais pas, à la limite, c'est qu'elle nous aime ou qu'elle nous aime pas, on s'en fout, on est là pour... qu'on les aime pas, anyway, ce qu'on joue, mais...
0: Il faut l'écouter un peu. Hey, alias, on l'écoute un peu, on en jase après. Là. Je vais regarder le clip.

0: Hey, c'est... Premièrement, est-tu obligé de tout le temps traîner? C'est... Je sais pas, là, ses rimes, c'est toujours... Ouais, on s'entend, c'est très simpliste, là, mais comme on dit, il n'est pas très vieux. L'autre aussi, on est crinqué ben trop au fond, là. On a de la misère à comprendre.
1: Ouais, moi, tu peux mal mixer.
0: Moi, c'est parce que j'ai les paroles devant moi. Il y a quand même 13 000 visionnements un mois, hein, ton boy Zosma.
2: Uh-huh. Ben, c'est pas mon boy, mais quand ta quote que j'ai sortie de ta chanson dit « C'est beau le silence, donc shit »,
0: ouais.
2: C'est quand même un peu un battle rapper en devenir, mais tout le reste, tu l'as pas. Tout le reste, c'est parti, n'existe pas.
0: En tout cas, les gens aiment ça. Il n'y a pas de commentaires sarcastiques. À moins qu'ils soient tous sarcastiques.
1: Il y a quand même 12 ans.
2: Ouais, il y a 12 ans.
1: Rémi, non, mais l'autotune doit vraiment être mieux mixé que ça. T'sais, peut-être son lyrical a mieux retravaillé et le beat a mieux mixé. Il y a des sons qui sont trop forts par rapport à d'autres sons. Là. Mais je trouve pas ça complètement merdique.
0: Toi, tu trouves qu'il y a du potentiel?
1: Moi, je pense qu'il y a un potentiel chez ce jeune artiste musicien, comme son compte le dit.
0: Ouais, c'est ça. Moi, il y a beaucoup de termes. Là. C'est peut-être des termes plus français. Fait que c'est pour ça que je les comprends pas. Je sais même pas ce qu'il raconte. Là. Puis souvent, on l'entend pas.
1: Je suis pas en train de dire que c'est un prodige, là, loin de là. Là s'il retunait son truc de 40% d'amélioration, ça pourrait faire une chanson écoutable.
0: Ben, les paroles. Il faut qu'il retravaille les paroles aussi. Mais là, comme on dit, il est très jeune. Fait que, tu sais, peut-être qu'avec un peu de maturité.
1: Mais tu sais, quand même, il y a tube mondiaux que les paroles, c'est oh yeah, oh yeah, baby, baby.
0: Mais c'est ça qu'on veut que ça arrête, là.
1: Mais ça arrêtera pas, là. Tu sais, je veux dire, les prochains tubes vont être ça pareil, là.
0: Intelligence artificielle va nous tuer, puis la musique va devenir de
1: plus
0: en
1: plus. Ouais, c'est ça. Contentons de chanter, les gars. Moi, c'est un humain qui chante.
0: C'est des beaux constats qu'on a,
2: Je vous trouvais beaucoup plus en forme au début de l'entrevue, là.
0: C'est vrai que ça a pris une débarque, hein? C'est la toune de boîte. C'est de la faute. C'est de la faute à Zosma. OK. Pour ce qui est du banger, Krim, tu vas me faire plaisir. Tu étais avec un son du West Coast.
2: Quand je vous disais tantôt que j'étais tanné d'entendre Siski pour les mauvaises raisons, tout le reste de la planète rap de cette ère-là, et genre 5 années après, s'est réveillé en 2026. Puis Corrupt a sorti un album sur l'ancien Death Row. Là. Dans le fond, là, c'est signé sur Death Row. Ouais. C'est des souvenirs du bon vieux Snoop Dogg, du bon vieux Dog Pound, puis de tout ce qui sortait du Death Row à la fin des années 90. Battle Cat, qui était un des producers extraordinaires qui a produit du East Siders, qui a produit du Snoop, qui a produit du Dog Pound, du Corrupt, etc. C'est lui qui est sur la production de ça. Quand t'écoutes cette chanson-là, t'as l'impression de regarder un clip où c'est un Impala 67 avec des hydrauliques.

0: pas être servi.
1: Ah, oh, c'est sûr que je ne l'ai pas entendu encore. Je suis content aussi là, que Corrup aille mieux, parce que Corrup était très malade là, il n'y a pas si longtemps, là, il y a quelques mois. Là, on a même craint là, qu'on le perde. Là. La seule affaire qui est plate, là, c'est que là, Daz puis Snoop continuent de s'obstiner là, pour des histoires d'argent là, par rapport justement à Death Row de l'époque, des redevances. Et, t'sais, ça, je trouve ça lourd. Là, Daz, quand, à chaque fois qu'il passe dans mes différents algorithmes, là, pis là, je le vois se plaindre qu'il devrait se faire payer tel montant, puis etc. Puis que Snoop, c'est un snake. Puis là, il y en a plein qui disent « Ouais, c'est vrai, Snoop, c'est un serpent. » Puis OK, là, je sais pas, les gars, entendez-vous, il me semble que vous êtes cousins, vous êtes techniquement des bons amis, assisez-vous, puis donnez-vous de l'argent, là, je sais pas trop, okay, mais tout le monde est capable de manger, là, je pense, là.
0: On était-tu bien en 97 jusqu'à 2000 quand on lisait un article dans The Source qu'on n'en entendait pas parler avant le mois d'après?
1: Ouais, c'est ça, puis de toute façon, dans ce temps-là, ils se contentaient de pas grand-chose, de gin, de juice, puis... Je pense qu'il n'y avait pas grand cash. Je pense que c'était Dre qui gardait le cash en général. En tout cas, bien hâte d'entendre ça. Ayas, très content, bien sûr, d'avoir renoué avec toi. Puis on se reparle la semaine prochaine. Puis j'ai dans l'idée que tu vas nous arriver encore avec du gros stock. Et peut-être moins de haine envers un artiste. On ne sait pas. On sait pas.
0: Non, elle va être encore là, mais je vous en parlerai pas. Mais je pense à toi, c'est le bras droit, là, que tu pires à la bouche quand.
1: G, you not! Putain, juste pour toi.
0: G, you not! Ouais, c'est bon ça. G, you lip, moi je dirais.
1: Salut, Yann, sois attention à toi.
0: Salut, les gars. Bonne journée.
1: Excellent. OK, alors on écoute ça. Ben merci, gang. C'est déjà la fin du show. Maintenant, le show raccourci, mais ça change pas qu'on a du gros fun pis des grosses tunes. Passez une belle soirée. Il y a un gros match de football. Sinon, profitez du beau temps. Merci bien gros.
2: Plaisir, man.
1: On écoute Corrup avec DJ Ballard 4 et Snoop Dogg qui parle un petit peu. Restez là au retour. 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Puis bien sûr, il y a le Chico Show à partir de 16h. I'm out!

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0: 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Pour célébrer ça, on vous offre le retour de l'animalerie pour adultes. 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Miam! Le gâteau 75e anniversaire parce que on ne ferait pas une fête sans gâteau. On ne ferait pas de gâteau sans casser les œufs. On n'aurait pas d'œufs s'il n'y avait pas de poule. Puis tout ça, ça part de Jésus puis de Adam et Ève. Une joke. Écoutez bien ça, le gâteau 75e anniversaire est devenu disponible en salle à manger au resto pub. Oh ben, resto pub, excusez. 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Le tout recouvert de fondant du millefeuille. Saint-Hubert, c'est un classique! Veux-tu parler d'un Jésus pendant un live de Saint-Hubert? La 20 direction ouest, c'est jamais à partir, bon, surtout dans le secteur de Chemin des Îles. C'est pas encore rendu à route du président Kennedy, mais ça ne saurait tarder. L'accès au pont-la-porte sur Henri IV, c'est plus tough que sur Duplessis, Robert Bourassa, direction nord, bon, secteur Les Rivières. Capitale en est, c'est dans le coin. Ben, capitale Galerie, la capitale en ouest. C'est plus dans le secteur de Charlebourg, là, on est à hauteur de la première avenue Ish. C'est dans ce secteur-là qu'il y a un accident. Mais on peut enfin... constater un bon vieux lundi télétravail, c'est ce que ça a l'air d'être, parce que le trafic a l'air moins pire qu'à l'habitude. On va se croiser les doigts pour que ça demeure ainsi. Je suis flanqué de Guillaume Dionne. Salut, man!
1: Salut, man!
2: Je vous promets d'être une voix forte et de tout mettre en œuvre pour défendre les projets qui vous tiennent à cœur, comme le troisième lien.
0: Peut-être que ce madame-là va être là demain. On est à checker ça, fignoler des patentes. C'est d'ailleurs Maddy qui est sur le gun. Salut, man!
3: Salut, ça va, Chico?
0: Ça Dionne? Va très Yo. Bien, les boys! C'est parce que savez-vous ce que j'ai fait hier?
1: Manger quelque chose.
0: Il y a de ça. Toi? Non, je sais. Il est là puis il s'agite le poignet.
1: Ouais, tu t'es-tu gâté?
0: Oui.
1: Ben, il y a beaucoup de monde qui demande c'est qui la personne à qui qu'on parle en studio puis qui répond jamais. Là,
4: une marionnette.
0: Ben, c'est parce qu'il n'y a pas le pouvoir de la parole, là, chum Tigui. Ben oui, Guillaume Côté, maintenant, qui est l'unique Guillaume Côté de la station, maintenant. Vous connaissez certainement, vous l'avez vu, c'est notre Guillaume Roulant. Le chumé est tout le temps autour des terrains de balle, dans les arénas. S'il y a du sport, il est pas sur le terrain, mais je te garantis qu'il est sur le côté à checker ça. Donc, tous les Lévisiens connaissent notre chum Tigui. Ben, c'est lui qui est muet ou presque à côté. Un grognement, c'est notre chum Tigui. D'ailleurs, l'autre fois, je l'ai imité, puis Laurent était sûr qu'il était là. J'étais en train de me servir de quoi dans le frigidaire, puis je fais...

0: Il fait comme, hey, Tigui est là. Non, non, Tigui est pas là, c'est moi qui est là. Ouais, ça va bien parce que, ouais, hier, j'ai fait des choses qui m'ont fait plaisir. J'ai eu un dimanche auquel j'ai pas eu à me déplacer. Savez-vous combien de fois je suis sorti hier? Zéro. J'ai même pas été, écoute, j'ai sorti mon chien pour qu'il aille faire ses besoins, je l'ai même pas marché. Okay? Ça te donne une idée à quel point j'avais pas l'intention de sortir de chez nous. J'ai écouté le football, je me suis fait un roast beef, j'avais le goût de, tu sais, avoir pu faire l'amour à moi-même, puis tu diras que ça se fait, là. J'étais dans cette ambiance-là.
1: Ah.
0: Tu sais, il me manquait juste une bouteille de vin, un miroir sur ma table, puis j'avais mon repas en tête-à-tête, là.
1: Bon, ben, Tigui, t'es pas loin avec en faisant un mouvement de winché.
0: Moi, hein, mais tu
2: sais... Mais c'est pour ça que Chico retombe souvent célibataire. Il est bien tout seul, quand même.
0: Je pense que t'as raison. Puis ça va
2: t'es habitué à être bien tout seul.
0: Il y a deux...
3: Il y a plusieurs affaires là-dedans.
0: Première des affaires, oui, je me suis habitué à être bien seul. Ce qui fait en sorte que je risque d'être encore plus difficile à convaincre. T'sais. Pour laisser quelqu'un rentrer dans ma vie, il n'y a pas que l'esthétique. Parce que sinon, ben, écoute, j'aurais 4-5 blondes. Mais non, je suis très picky. Mais ce qui arrive, c'est que quand t'es rendu quarantaine, parce que là, je vais avoir 40 ans. Hey, je me rappelle, quand mon père s'est séparé avec ma mère, c'était plus la décision de ma mère que mon père, quoique mon père, c'était pas un homme de décision dans la vie. C'était peut-être mieux que ça soit ma mère qui prenne le call. Mais quand ils se sont séparés, je me rappelle, mon père avait 47 ans. Et je me rappelle, pourquoi je me rappelle qu'il avait 47 ans? Parce que je me rappelle de mon père faire de l'aliénation parentale. Encore là, je fais les jokes. Mais dire, je suis rendu à 47 ans, je réussirai jamais à me rematcher. Ça, c'était un peu la philosophie de mon père. Je suis rendu à 47 ans, je serai jamais capable de me rematcher. Ce qui est totalement faux. Je veux dire, je connais des gens dans la cinquantaine qui vont vivre leur plus belle histoire d'amour. Je connais des gens, à la limite, qui sont rendus à l'hospice puis qu'il y a une chance que le bonhomme ou la bonne femme est décédé parce que, pour une fois, ils vivent vraiment de l'amour. Mais, tu sais, j'avais ça dans ma tête de ticu. 47 ans, c'est impossible de te faire une blonde après ça. Desroses est rendu à pas loin de 40, là. T'sais, mine de rien, j'approche l'âge de l'impossibilité d'amour à mon père. Évidemment, comme je vous dis, j'abonde pas dans ce sens-là. Mais c'est un fait aussi que la clientèle dans la quarantaine est peut-être un peu moins lousse que dans la vingtaine. Quand j'avais 20 ans, tu sais, souvent, tu changes de blonde, de chum assez régulièrement, là, aux ans, aux deux ans. Mais maintenant, ça fait 8, 9, 10, 15 ans qu'ils sont en couple. Et là, ben, tu sais, faut que je refasse une nouvelle dynamique avec quelqu'un qui a vécu 15 ans de couple de son bord. Moi, ben, 6, 7 ans de couple, mais en même temps, ça fait quasiment, quoi, 7, 8 ans que je suis célibataire. Ça va être tough, man. Ça va être tough en tabarouette de se rematcher, je sais pas, là.
2: Mais la question, Chico, c'est, est-ce que t'es picky? Est-ce que t'as des hauts standards?
0: Je suis très picky, man.
2: Ou comme ils disent à OD, je sais ce que je vaux.
0: Je sais ce que je vaux, mais je sais ce que je vaux, mais t'es monteur de ligne, puis je sais pas ce que tu fais. Non, mais il y en a qui ont leur vision d'eux-mêmes assez élevée. Hein?
2: Ouais,
0: tu sais, dernièrement, j'écoutais quelqu'un qui faisait un genre de podcast féministe. Vous le savez, j'adore écouter des podcasts féministes. Et la personne, elle disait...
2: Mais t'en écoutes beaucoup pour quelqu'un qui les féministes lui tapent ses nerfs.
0: Non, ils me tapent pas ses nerfs, les féministes.
2: Bon,
0: non, les féministes, tu sais, exemple, Manon Massé, moi j'ai rien contre Manon Massé, là. Je trouve que c'est une grande féministe. Qui que j'ai nommé comme grande féministe dernièrement? Ah, Nathalie Provost. Nathalie Provost qui s'est fait tirer dans la tête à Polytechnique,
2: Que
0: maintenant, aujourd'hui, tu sais, s'occupe, en tout cas, maintenant en politique. Ça, moi, je trouve que c'est une grande féministe. Je suis très, très fier de pouvoir... Tu sais, la seconde que j'ai cette femme-là en entrevue, je suis très, très fier. J'en ai contre les stéréotypes, mais surtout, j'en ai contre ceux qui veulent le conflit homme-femme. T'sais, parce qu'il y en a pour qui c'est littéralement ça. Là. Quand t'appelles ton livre « Les filles et les monstres », t'sais, d'après moi, t'as une vision déjà pas super cute de ce qu'est les hommes. Et elle, ce qu'elle disait, c'est... Tu sais, j'ai-tu vraiment le goût d'avoir un chum, tu sais, alors que je pourrais avoir une blonde, puis au moins, je dormirais dans un lit avec une base de lit, puis il y aurait du savon à main dans la salle de bain. Puis là, j'étais comme... Coudonc, tu penses-tu vraiment que tous les hommes célibataires sont des adolescents? Tu sais, on dirait que j'arrivais...
1: Tu te poses pas la question non plus, pourquoi ils ont rien?
0: Ah! Ça se peut que ça ait coûté cher, la séparation!
2: Tu sais, il y a des fois...
0: T'es-tu prêt à me dire ça?
1: Des fois, t'as pas tous les bouts de l'histoire, tu sais.
0: Ben, c'est ça!
1: T'es qui pour juger l'autre qui a tout laissé,
0: hey,
1: ou qui a tout perdu?
0: Eh, hein? Ça se peut-tu qu'on ait décidé justement de laisser un peu plus de bien à la famille? T'sais, être sûr que la famille perdure?
1: Est-ce que ce stéréotype-là serait pas engraissé par le fait que ceux qui se font laver par les femmes sont généralement des hommes?
0: Quoi? Ah,
1: oh, si je suis là. Ce n'est qu'un stéréotype.
2: Moi, des fois, je me demande, est-ce qu'il y a des femmes qui payent des pensions à des hommes?
0: Ah, je vais aller plus loin que ça, par contre.
1: On va sur le bord, là.
0: Il y a des femmes.
2: Y en a-tu?
0: Attends un peu.
1: Non, mais je te dis, on va être sur le bord, mais parce que.
0: J'ai vu les deux. OK, j'ai vu les deux. Ben, en fait, j'ai vu tout. OK? J'ai vu des hommes hyper irresponsables qui ont fait l'amour à des femmes qui les laissent dans une situation complètement dégoûtante avec des flots. OK? Ça, j'ai vu ça, là. Puis, tu sais, prendre aucune responsabilité, puis par après, spawner dans la vie du flot, puis vouloir avoir de la place. Je n'ai vu des dégueulasses dans le même. J'ai vu aussi des gens qui se sont... Moi, mon père n'a pas payé de pension. OK? Parce qu'il y avait une entente à l'amiable entre mes deux parents, comme quoi, bon, le bien familial est passé en avant de tout. Comment est-ce que tout, on pouvait manager ça à l'amiable sans nécessairement rentrer, ben, les arbitres là-dedans, le gouvernement là-dedans, la DPJ là-dedans. Tu comprends-tu? On s'est dit, entre adultes, on va essayer de gérer ça. Je pense que mon père s'en est très bien sorti dans les circonstances, là, honnêtement, là. Mais tu vois,
2: il aurait pu payer beaucoup plus que qu'est-ce qu'il payait.
0: Ah, si madame voulait le rincer, elle l'aurait rincé. Tu comprends? Tu sais, mais, tu sais, dans cette histoire-là, je pense que madame a épargné beaucoup. Puis sur elle, là, tu sais, je veux dire, moi, rendu là, je lève mon chapeau à une dame qui va y aller de façon responsable puis dire, moi, je vais m'occuper de mes flots puis je vais amener ma famille à terme. Mais des personnes qui vont se servir des enfants, de la famille, du patrimoine familial pour tirer à couverte, y a rien que je trouve plus horrible, mais ça arrive. Puis ça arrive souvent, puis j'ai vu plus souvent des hommes...
2: Vas-y, dis-le, Chico.
0: J'ai vu plus souvent des hommes partir de la maison pour acheter à paix puis laisser beaucoup plus de stock à madame que l'inverse.
2: Parce que si jamais il arrive devant un juge, c'est sûr que la femme a plus de choses que prévu.
0: Ben, habituellement, quand il y a de l'arbitrage, j'ai comme l'impression ben là, que c'est rare que c'est les hommes
2: qu'on
0: qui s'en
2: parle de ça puis qu'on est trois gars autour de la table. Là. C'est sûr que ça s'il y avait une femme qui était là...
1: Pour avoir vécu tout ça, puis avoir aussi vécu pas l'arbitrage, mais d'aller devant un avocat où tu cherches le
2: mot... Pourquoi, t'es un divorcé,
1: toi, médiation. Pour être allé en médiation, tu sais... Je l'ai vu, le parti pris, man. Puis le gars qui était... C'était un homme qui était en avant de moi. Avoir eu une avocate, je l'aurais senti probablement peut-être moins, parce qu'elle l'aurait pas fait de la même façon, mais il y aurait eu quand même un parti pris. Sérieusement, t'es le mauvais dans l'histoire. C'est moi, quand je vais prendre plus souvent mes enfants, avoir la garde plus prolongée, faut que je me prépare, là, parce que je le sais qu'il va falloir que je me batte alors que j'ai jamais voulu perdre quoi que ce soit. Je n'ai jamais choisi le fait de ne plus être dans la vie au quotidien de mes enfants, tu comprends?
0: Est-ce que je peux me permettre de vulgariser?
1: Oui, vas-y.
0: Moi, le feeling que j'ai, c'est que ça va arriver que la mère va prendre la garde des enfants, tu sais, c'est-à-dire souvent ça va être une fin de semaine ou deux semaines pour le père, tu sais, habituellement. Et... Tu sais, dans le fond, elle va dire, ouais, ben là, c'est moi qui prends toutes les responsabilités, c'est moi qui prends tout sur moi, c'est moi qui m'occupe des enfants, nanana. Et là, quand le père refait, tu sais, mettons, va stabiliser sa situation, whatever, puis dit, hey, j'aimerais ça que ce soit 50-50, on se rend compte que plus souvent qu'autrement, la madame, ça l'arrangeait peut-être d'avoir la garde quasiment pleine.
2: Parce que en ayant la garde quasiment pleine, elle reçoit plus d'argent?
1: Ben oui, puis encore là, ce qui va être mis en doute, c'est la performance ou la qualité de père que tu es, parce que. Mais là, pourquoi madame a dû assumer pendant ce temps-là? On explique une situation où ce que j'ai du tout laissé doit refaire, si genre autant de tout acheter les meubles pour les enfants, pour moi, de stabiliser.
0: Tout
1: comme
0: devient
1: dit.
0: Tout devient deux.
1: Mais la période de stabilisation, là, c'est comme si pour moi, là, c'était genre j'étais en pénitencier pendant ce temps-là, puis tout d'un coup, j'étais un criminel quasiment.
2: Mais toi, t'es passé par là, Diane, t'es divorcé, hein?
1: Oui, mais je suis séparé, puis j'ai laissé, en fait, littéralement, la partie de ma maison à mon ex pour que mes enfants aient une stabilité, puis qu'ils restent là carrément.
0: J'ai fait des sacrifices personnels pour la famille.
2: Puis toi, tu t'es restarté de ton bord.
1: C'est ça, exact. Mais sauf qu'après ça, c'est quand on a des ententes, puis qu'on parle d'entente amiable, c'est là que ça devient encore plus farfelu, parce que ce qui est dit à mot de même, là, même si c'est pas écrit, là, t'es dans la merde, en fait.
0: Puis même si c'est écrit,
1: t'es dans la merde d'une
0: en fait,
1: façon
0: la seconde que tu te sépares, man, puis qu'il y a des enfants impliqués, là...
1: Arrange-toi pour tout de suite avoir la garde kiff-kiff.
2: Comment 50-50? Non, mais les gars, c'est parce que là, vous avez l'air désabusé de la vie, comment vous parlez. Chico, comment qu'il parle? Il y a même pas de kid.
0: Ben, j'ai des amis qui en ont, là.
2: Puis t'as vu ça? Ouais, c'est vrai que généralement, quand il y a une séparation puis qu'il y a des enfants, c'est là que ça vient.
1: Ben, je peux prendre exemple sur mes parents. Tu sais, je peux pas... Exemple, non, je ne prendrai pas cet exemple-là, là, voulant dire que je suivrai pas le même chemin, mais...
3: ma mère, là, elle a fait partie de ceux qui ont lavé là, le paternel.
2: Comment
3: des
2: laver?
3: C'est-à-dire des ententes à l'amiable ou dire justement, ah oh, non, j'en veux pas de pension, revenir 4 ans plus tard puis que ça soit rétroactif. Oh. Et que là, le bonhomme, il faut qu'il paye. Après ça, des différents types de magouilles pour arriver au fait que ça soit tout le temps l'autre qui soit puni, finalement.
0: C'est-tu quoi? J'ai l'impression que ça... Là...
3: Mais ça, c'est moi. Je te dis pas que c'est généralisé, mais j'en ai vécu beaucoup, malheureusement.
2: Mais... Non, mais toi, t'as quand même beaucoup d'audace, Dion, de dire ça de ta propre mère, c'est fou quand même.
3: Ah, mais je m'en calisse, en fait. Ah, en réalité, que ça soit qui que ce soit, rendu là, moi, je m'en torche.
0: Moi, tout, je suis assez livre ouvert là-dessus. Là. Mais tu sais, on parle souvent de natalité, de famille au Québec. On parle d'immigrants qui font beaucoup d'enfants, puis de... T'en vois-tu des immigrants séparés?
2: Pas tant. C'est culturel.
0: Non, c'est culturel. C'est exact, hein, la séparation...
2: Comme nous, exemple, au Maroc, c'est encore... Ben là, il y en a énormément de divorces, là, mais c'est mal vu quelqu'un qui divorce.
0: Ben c'est ça. Et présentement, au Québec... je veux dire, le divorce, c'est plus de 50% des couples qui se séparent. C'est que, tu sais, sachant que tu vas te séparer, ou presque, ben, t'as-tu vraiment le goût d'enfanter? Ça a fait partie de mes réflexions, moi.
3: Sans entendre la chose la plus absurde et innocente que j'ai entendue comme conseil à quelqu'un pour motiver à se séparer, c'est, avec qui avait des enfants, hey, tu vas avoir la paix une semaine sur deux.
2: Ouais, moi, j'ai déjà entendu ça aussi.
3: Ça, là, ça
2: m'a fâché.
3: Ce motif-là, là, ça, sérieusement, il est beaucoup plus dommageable que vous le pensez. Ah. T'entends ça, quelqu'un dire à quel autre, disons, ferme donc ta gueule. C'est sérieux, ça
2: moi,
3: pas...
2: Dans
3: tu peux pas...
2: Tu vas avoir la paix une semaine sur deux, moi aussi.
3: Hey,
2: moi, j'ai entendu ça dans le taxi d'une madame. Elle m'a dit, moi, là, je sors une semaine sur deux parce que j'ai pas mes kids. Genre, elle m'a dit, mot pour mot, là...
3: Toi, c'est parce que t'as pas vécu ton adolescence. Okay? Ça, si madame, tu fais ça, c'est parce que t'as pas vécu ton adolescence puis que tu veux...
0: Là, il y a des bonhommes qui sont capables en masse
3: aussi. De l'autre bord, je te dis l'inverse.
0: Ça, c'est des deux sexes, je pense. En profiter du fait que...
3: Là, je te parle
2: moi, je pense que c'est plus les gars en passant.
0: Ah, il y a des madames aussi
2: qui vont réfléchir demain.
0: Non, des madames sont contentes de parquer les flots chez le bonhomme pendant une semaine pour pouvoir sortir. Ouais. C'est correct, là, je veux dire, ça, ben, c'est pas correct. Je pense que de voir comme ses enfants comme une corvée, c'est peut-être pas la meilleure façon de faire, mais c'est très québécois. Tu sais, moi, je pense pas que j'entendrais une dame venir, je sais pas, moi, du Sénégal. T'sais, une famille sénégalaise, ah, moi, j'ai hâte en sacrement qu'elle retourne chez le bonhomme pour pouvoir la paix. Là. C'est pas très culturel, en tout cas, dans l'air.
3: Non, c'est que t'as choisi d'avoir un enfant, puis là, tu décides de pouvoir avoir la crise de paix, mais me séparer, moi, les avoir une fois sur deux.
0: C'est que je pense pas que la natalité va augmenter avec notre speech d'après-midi.
3: Tu vois, dans mon cas, ça a pas vraiment servi à grand-chose. Je les ai une fin de semaine sur deux. Fait que, ben, c'était ça le plan, ça a chié.
0: La bonne nouvelle, c'est tu sais quoi? À un moment donné, ils vont avoir 18 ans.
2: Mais moi, je me demande, exemple, Dion, comme toi, là, ton entente à toi, c'est une fin de semaine sur deux.
3: Ouais.
2: Mais ça te tente un mercredi après-midi d'aller chez ton ex, là, puis d'aller manger une poutine Costco avec tes kids. T'as pas le droit.
3: Ben, en fait, je peux. Faut que je l'appelle, puis je vais aller chercher. Il n'y aurait pas avoir de problème.
2: Mais est-ce qu'elle a le droit de dire non?
0: Oui, elle a le droit de dire non. C'est la discussion d'avant. Selon les paramètres de garde, elle a totalement le droit.
2: Pire que elle a le droit de dire tu peux pas venir prendre ton kid puis aller manger une poutine chez Costco.
0: J'irais plus loin que ça si elle lui défend puis qu'il fait pareil, c'est une alerte Amber.
2: Impossible!
0: Ben, Chris, c'est légal, là. Je dirais, il y en a d'autres.
2: C'est ton kid?
0: Oui, mais il y en a que si tu respectes pas les paramètres de la garde, tu sais, là, t'sais, peut-être pas qu'on va revirer le Québec à l'envers.
3: Non, mais c'est ça. Mais tu sais, mettons que j'arrive là-bas, puis après me dire non, puis je dis, ben, pourquoi? Je demanderais premièrement de justifier le pourquoi. T'sais, si c'est parce qu'ils viennent juste de manger, ben, tu as une bonne raison. Là. Mais sinon, tu sais, écoute, si c'est parce que non, je veux pas qu'ils soient avec le père, ben là, c'est là, j'aurais un problème.
0: Ouais, mais c'est quand même à sa discrétion.
3: Mais là, tu sais, le rendu là, ça serait autre chose, là, mais tu sais, ça arrivera pas.
0: Parce que, il y a certainement déjà eu des abus, là. C'est-à-dire, le bonhomme, mais ça fait 3 mois. C'est ça, ça fait 3 mois qu'il n'a pas vu la petite fille, je vais venir te voir à ta fête, finalement, il vient pas avoir. Puis là, un mois plus tard, il débarque, puis là, ah là, je vais avoir à tous les lundis, pis ça, c'est que tu sais, il y a de ça aussi, là, tu sais, il faut gérer.
2: Mais moi, ça me rendrait fou d'avoir des kids, puis je suis pas capable de les voir quand ça me tente.
3: Ben, tu sais, moi, dans mon cas, je pourrais aller les voir plus souvent. Je pourrais aller les chercher, effectivement.
2: Et elle te ferait pas chier, genre?
3: Non, je vois pas pourquoi. Qu'est-ce que j'ai. Comme je dis.
2: Mais j'ai remarqué souvent.
3: Pourquoi j'ai perdu un droit?
2: En fait,
3: j'ai rien perdu, là, en réalité. Moi, je considère pas que j'ai perdu le droit sur de voir mes enfants.
0: Ben, je l'ai pas perdu, mais selon l'horaire. Mais l'horaire de qui est établi, qui est préétabli, si quelqu'un stick avec ça, il va gagner.
3: Ouais, mais sauf que c'est quoi ton justificatif? Quel est ton motif de crainte? Quel est ton motif de crainte? Quel est le motif de crainte? Ai-je déjà maltraité mes enfants? Non. Qu'est-ce que tu veux que j'ai... Qu'est-ce que tu veux dire?
2: Ouais, mais parce que là, tu vois ça dans le sens logique. Mais exemple, là, tu tombes sur quelqu'un que vous n'êtes pas en tant en bon terme que ça, puis elle veut juste te faire chier. Là.
0: C'est ça.
2: Tu peux pas le voir. Là.
0: Moi, je pense qu'elle m'a dit.
3: Ah oui, ben là, c'est
2: parce que drôle. Souvent, moi, j'ai remarqué, c'est des affaires très logiques, mais vu qu'il y a de l'émotionnel là-dedans, puis que. Tu sais, c'est quand même émotif, tout ça. Il y a du monde, hein. C'est pas logique, puis non, c'est juste non, c'est non.
0: Mais une séparation, c'est rempli de frustration. Tu sais, moi, oui. J'avais mon ex, la première avec qui j'étais. À un certain moment, bon, on s'est séparés, puis là, on était en conflit. Mais, tu sais, on avait une maison ensemble, là. C'est qu'on a décidé d'une façon de faire, bon, alternance. Bon, ben, une semaine, tu vas à la maison. La semaine d'après, t'es chez tes parents, en tout cas, vice-versa. Tu comprends le pattern. Quand j'étais chez ma mère, puis qu'un de mes chums m'appelait et disait, hey, ça te tente-tu de jouer de la guite? Ben, tu sais, moi, ma guite était à la maison. Là, j'étais comme, fallait que je prenne un rendez-vous, Chris, pour aller chercher ma guitare dans ma maison. Là. Mais c'est extrêmement frustrant, mais ça faisait partie de la game. Je pouvais pas me pointer là, on the spot, puis débarquer, parce qu'elle aurait pu être avec quelqu'un, tu comprends-tu? C'est que de plus avoir accès à ta propre maison, puis à tes propres biens, ah man, ça fait chier. Mais tu sais, c'est part of the deal.
2: Mais je pense que c'est à cause de ce genre de situation-là que plus souvent les hommes pètent des psychoses.
0: Ben, tu sais, les hommes ont pas à être violents, là, dans le sens où les femmes sont en crise aussi souvent, puis ils sont pas violents.
3: Ça vient
0: souvent
3: avec le silence, en fait. Ça, c'est vrai, par contre, t'as raison, Chico.
2: Mais... C'est vrai que les femmes, exemple, ils tombent dans des situations comme ça ou tout, ils vont pas réagir de la même manière que nous.
0: Puis les femmes, là, puis tu sais, ça là-dessus, je le donne à 100% aux féministes, là. Tu sais, ils disent toujours, c'est toujours des hommes qui m'écrivent pour donner de la merde. J'ai jamais reçu un courriel le lendemain d'une femme qui me traitait de ce petit jambon.
2: Vrai.
0: C'est moi, chaque fois que j'ai reçu de la merde, c'était des gars.
3: C'est très
0: pénible. J'ai jamais vu une femme m'écrire des. Tu sais, à la limite, elle va me dire qu'elle est pas d'accord, là, mais ça sortira pas. Ah non, ça peut sortir en tout croche quand c'est une pookie, là. Mais grosso modo, c'est souvent un caractère de gars, ça, de péter sa note.

0: réalité du Québec. Hein? Je pense qu'on peut s'en
1: Non, dire. Mais non, vraiment pas.
0: Hey, on va aller dans les news parce qu'il y a quand même évidemment des news à couvrir. Puis sais-tu qu'est-ce qu'on va faire ensemble après ça? On va faire. T'as-tu fait ta boussole électorale?
1: Non.
0: Je suis content, on va pouvoir la faire ensemble pour administrer le Québec de façon efficace. Mais dis, qu'est-ce qui nous a marqué dans l'actualité?
2: Nouvelle, puis ça tombe bien que Diane est là, parce que souvent, à chaque fois qu'il y a ce genre de nouvelles-là, puis la semaine passée, on parlait qu'on pourrait faire le vote électronique, tout ça. Les gars, si je vous parle du projet CIF,

0: c'est le système d'information des finances et de l'approvisionnement. C'est un nouvel outil qui gère un peu tout ce qui est l'administratif, qui était comme supposé de régler un genre de 40 points dans la fonction publique, puis de faire en sorte que ça fonctionne mieux. Il y a un contrat qui est sorti au cours des derniers mois, devait nous coûter 96 millions de dollars. Finalement, on apprend ce matin sur le site de Radio-Canada qu'on passe de 96 millions, on fait x10 pour 1 milliard de dollars pour le projet SIFA, les gars.
1: Non.
2: Ils sont sortis de vacances pour aller voter, pour aller
0: Je répète là, pour les gens, OK, c'est que ça a sorti que c'était supposé nous coûter 96 millions. 96 millions, excusez, là, je me mêle dans les millions. 96 millions, puis on apprend ce matin que c'est 1 milliard de dollars que ça va coûter, et tous les problèmes que les fonctionnaires, que les gens au ministère de la cybersécurité nous avaient dit sont arrivés. Et la firme qui est impliquée, tout ça, c'est la même firme qui est impliquée dans Saclay, qui est la firme LGS. Donc, tu sais, les gars, des fois, quand vous êtes « Ah, on pourrait informatiser ça, couper des postes là, tout ça », à chaque fois qu'on fait ça, on est dans le x10 des dépassements.
2: Il y a un élément commun. C'est LGS,
1: c'est la grosse shit. C'est quoi, c'est...
0: Qui est une filiale de IBM en passant. Donc,
2: ah, mais une filiale, c'est pas IBM direct.
0: Donc, la même compagnie qui nous a fourré pour sa clique et la même compagnie qui est en train de nous fourrer dans le projet SIFA. C'est tout ce que j'ai.
1: J'ose croire qu'on a eu un orgasme le premier coup. ça n'a pas de sens.
2: Non, mais c'est parce qu'on lui fait confiance une deuxième fois. On s'est fait...
1: Ça n'a pas de sens. Ça n'a pas de sens.
2: Puis c'est le même montant, hein, si je ne me trompe pas. C'est 1,1 milliard pour 1,1 milliard. Pour
0: on est dans x10.
2: Puis la même business. Ils ont pris la même soumission puis ils ont fait x2.
1: Je me rappelle plus c'était qui le fucké avec Julie Schneider qui disait, ben je me rappelle c'est qui, mais je me rappelle pas de son nom. Là. Mais tu sais, il disait, ah, j'ai pas de problème à aller porter ma femme chez son amant, puis à la limite, il prêtait du lubrifiant s'il en manque. C'est direct ça qu'on est en train de vivre. Ça n'a aucun sens. Présentement, puis tu sais, je comprends que c'est d'autres choses.
0: Ah, les gars, on est en élection en passant.
1: Ben oui, puis attends un peu. 10%, là, OK, ça, c'est le score à Ruba Gazal présentement, OK? QS a 10% des intentions de vote. Imaginez-vous s'il y avait 10 fois plus de votes. QS passerait avec 100%. Trouvez-vous ça logique? Non. Ça a été 10 fois plus élevé qu'Alvert, leur score.
0: Ben, j'ai mal calculé, là, c'est 11 fois plus.
1: Ah, merci.
0: Désolé.
1: 110% QS.
2: La part de plus là, que Fréchette a autorisé? Tu l'as-tu le montant? Parce que là, avant l'été, ils ont débloqué.
0: Le 15 juillet, il y a 329 millions qui ont été ajoutés.
1: On n'était pas en élection.
2: Non, mais on était proche.
1: On n'était pas en élection, on était proche. Rappelez-vous-en! Okay? Parce que moi, je fais mon tour sur TikTok de cet incite. Puis sais-tu qu'est-ce que je dis? Parce que les gens comprennent rien. Là, c'est qu'il faut que j'aille vraiment au plus bas possible de l'intelligence humaine. Je leur demande, pour qui tu vas prendre aux élections? OK? Parce que pour qui tu vas voter, c'est difficile, là, parce qu'ils me disent tout, je vais pas voter. OK? Cassez-vous pas la tête, ils me disent tout, je vais pas voter ou je vais voter pour n'importe qui. OK? Ça, c'est ce qu'on me répond sur TikTok. Et là, quand je leur pose la question, pour qui tu prends aux élections? Je sais pas, je connais pas ça, puis ça m'intéresse pas. J'ai dit, ben, présentement, le fait que ton logement te coûte 1200$, que ton full d'essence te coûte 125$, puis que t'arrives chez McDo, puis tu sois pas capable de manger en bas de 22, ben, ça, si c'est pas ton quotidien, puis ça t'intéresse pas, là, ben, tu comprends pas la game qui va avoir lieu début octobre. Là. Tu sais, t'es pas là. C'est que, ah ben là, ça m'intéresse pas, pis nanana. Mais non, va falloir que ça t'intéresse un peu, chose. Ou du moins, si ça t'intéresse pas, scram. T'sais, tasse-toi, là, fais partie. Mais encore, là, je parlais du monde sur TikTok, c'est des jeunes.
0: Mais les gars, c'est le même scénario que le dossier Saclay, là.
1: Ça n'a aucun sens.
0: Des communiqués de presse qui sortent en plein été pendant que tout le monde pense juste à comment ils vont faire pour aller au FEC, OK? Parce qu'il y a un communiqué qui est sorti le 17 juillet pour nous annoncer que ce projet-là, SIFA, allait faire en sorte qu'on allait sauver 1,1 milliard.
1: Mais là, on le sauve pas, on le fait.
0: On le sauve pas, on le paye.
1: Puis encore là, on n'a rien qui marche là. Tu sais, on n'est pas jour 1 du déploiement.
0: Et tout ça est relié à Santé Québec.
1: T'es-tu après faire de la recherche en parallèle, tout, sur SIFA?
2: Non, pas à tout. J'en ai déjà assez entendu, en réalité.
1: Il est allé appliquer ses appels d'offres du gouvernement.
2: J'en manque de mots parce que c'est. Je comprends pas, Christy, qu'on paye
0: ça savoir les boss de LGS, pourquoi on les a jamais entendus?
1: Ben écoute, si on a
2: mais
1: la
2: pourquoi grande... on les
1: non, mais attends un peu. Hey, écoutez, guys, normalement, Mme Fréchette est, en tout cas, possiblement avec nous demain, là. Pense à la première question.
2: C'est l'ami de qui? LGS.
1: Je veux simplement savoir pourquoi on a redonné un contrat à une firme, puis encore là, pourquoi on a des explosions de coûts. Tu sais,
0: ils vont nous sortir la même affaire.
1: C'est-à-dire, oh, c'est l'ancienne administration.
0: On n'avait pas prévu l'adaptation des anciens systèmes est plus longue que prévu avec les nouveaux. Il y a toujours des bugs, ben, plusieurs interconnexions.
1: Moi, je suis d'accord. Sais-tu qu'est-ce qu'on va faire? On va dire à Mme Fréchette, je suis d'accord avec ça. L'ancienne administration.

0: démonstration, c'est pas nous autres, on n'en parle plus. Je vais dire, moi, les pensionnats autochtones, c'est pas moi. Mm-hmm. C'est que t'es censé de m'en parler ou non, là? Faut s'en souvenir de ton bilan à choses. Tu sais, c'est bien de valeur, mais moi, ce que les autres ont fait avant moi, là, j'ai pas à me justifier. Si c'est ce que Christine Fréchette me dit demain,
1: non, mais c'est
0: je vais
1: même
0: dire,
1: pas
0: ben moi, j'ai
1: avant
0: pas
1: elle, Chico,
2: ça sera,
1: elle.
2: Ça sera même, elle. Ça ben sera oui, même elle. Pas ça l'argument. La raison des dépassements de coûts, c'est parce que les systèmes sont vieillissants, on a trop attendu avant de les réparer, maintenant, faire l'interconnexion, changer, passer du papier au fax, du fax à tout. Il y a tout, y a rien de logique en réalité, c'est juste parce qu'ils ont mal été préparés, puis ils ont toujours utilisé la même bande d'estis d'imbéciles, pas capables de faire une job, ça a le sens du monde.
0: Ouais, mais au lieu de merger les systèmes, on pas mieux de repartir de rien, Calvaire. T'sais, à un moment donné, là, tu me dis qu'on est démodé au-dessus de 30 ans, là, que ça s'envoyait des fax
3: tantôt. Ah, mais tu parles, Chico, tu te rappelles qu'à un moment donné, pendant 6 mois, le Québec, là, tu pouvais rouler avec pas de plaque sur ton char, puis c'était normal.
0: Il y a Christmas raison. Là.
3: Ben, moi, là, j'ai déjà eu une auto pendant 3 mois. Pas de plaque, là. Pas de plaque, pas de papier en arrière. Là.
0: Zéro contrôle.
3: Zéro rien. Là. Je passais devant les photoradars, puis je m'amusais à aller vite. Là.
0: Ouais, tu payes.
3: J'ai jamais reçu de ticket.
0: Le gars pesait sur le gaz, puis envoyait à moi.
3: Puis les policiers m'arrêtaient, me disent comment ça, t'as pas de plaque. Je sortais un papier écrit genre par une employée de la SAC qui justifiait que j'avais pas de plaque, puis il me laissait partir.
0: T'as raison. À un certain moment,
3: on a pensé comme toi de partir à zéro, puis oublie ça. Là. Combien de monde y roulait puis leur permis était pas payé puis ils l'avaient payé
0: oui.
3: Puis tu recevais des amendes 500 pièces chez vous.
0: Ah oui, tu roules à contredure ton amende. Hey man, c'est
3: peu importe ce que
0: contre-productif, dispendieux. Maman, c'est parce que autrefois maman elle me disait elle dit y en as-tu mettons que tu me dirais les autres là, c'est ton ordinaire. Va tes pubs pour la CAQ. OK. S'il vous plaît.
3: Et là, je pense CAQ ou PLQ ou PQ, ça va être la même chose. Ça clique, là, c'est le PLQ qui a starté ça, Chico.
0: Ah, qu'est-ce qu'il y a
2: là? Amen, le slogan de LGS, c'est propulser l'excellence par la technologie.
0: À date, on a de la difficulté avec la technologie, puis l'excellence.
2: Ouais, c'est difficile à convaincre.
0: À date, c'est propulser les dépassements de coûts avec de la marde.
2: Ouais.
0: Continue, Maddy.
3: Parlant de milliards, Chico, je sais que c'est un sujet que.
0: Charles,
3: Non. Milliards en argent. Ouais. Je sais que c'est un sujet que tu aimes bien parler ici en Onde. C'est l'UMQ qui a déposé un rapport aujourd'hui. Disant que tout l'aspect itinérance, tout ça, coûte 1,15 milliard au Québec par année.
0: On n'est pas capable de dire combien il y en a. Là. On est capable de chiffrer combien.
3: C'est ça, ils sont allés dans un calcul quand même assez rapide. Ils calculent qu'il y a 12 000 environ itinérants au Québec. Puis un itinérant au système québécois coûte aux environs 95 000 $.
0: Okay? Non,
3: mais vas-y.
0: Ça, je coûte moins cher que ça, puis je m'auto-suffis.
2: Mais de quoi 80?

0: en police lors d'une intervention, tout ce qui coûte en sécurité lors d'événements, si tu prends la facture globale d'un itinérant, c'est 95 000 $, puis ce qui nous coûte au total à chaque contribuable québécois, c'est 1,15 milliard à la fin de l'année.
1: Et donc, j'ai inclus là-dedans le salaire d'Annie Archambault?
0: Ouais, c'est ça.
1: La bonne nouvelle, c'est qu'elle en fait beaucoup.
0: Si on prend l'envers de la médaille, il faut que tu comptes aussi le salaire d'un gars comme Yves l'intervenant qui a plus de job.
1: C'est ça. Mais tu sais, c'est beau parce que je regarde justement Annie Archambault qui travaille pour sa patrie, c'est-à-dire qu'elle travaille pour son syndicat. Mais elle a fait clairer un gars ici qui est en train d'aider des jeunes. C'est avec elle, on l'a payé pour qu'on en claire un qui sortait du monde concrètement de la rue dans notre région. Il y a des gens qu'on connaît, à qui t'as déjà parlé. Yves, il les a sortis de la merde. Puis elle l'a fait clairer.
0: Il me semble que c'est beaucoup, 95 000 $ que ça coûte un itinérant.
1: Ben là, j'aurais tendance à te dire, c'est qu'est-ce qui est le plus cher, l'itinérant ou le prisonnier?
2: Non, mais t'es rendu là, Christy.
0: Un prisonnier, ça coûte plus cher qu'un itinérant, par contre.
2: S'il nous coûte ça,
0: c'est dans les 100 000.
2: Avec ce salaire-là, tu peux te payer une hypothèque.
1: Oui.
2: Fait que dans le fond, si on donne le salaire à un itinérant...
0: On leur achète des maisons, on les met dedans.
2: Chacune maison.
1: Et un itinérant, selon Annie Archambault, tu peux pas nécessairement compter sur le fait qu'il est responsable. Parce qu'elle, ce qu'elle disait, c'est qu'il est pas capable de prendre des décisions à savoir s'il va devant une caméra ou non. Là.
2: Tu donnes 75 000, tu gardes 20 000 pour un intervenant qui le suit.
1: Ouais.
2: Fait que t'es correct.
1: 95 000.
2: Comme ça, t'as pendant tout ce temps-là, t'es correct.
0: Mais qui ferait cette job-là, Diane? Il y en a pas tant là, qui font la job comme Yves le faisait, là.
1: Non, effectivement. Là, je pense qu'il y a des
0: besoins. Yves, c'était 24 heures sur 24, 7 jours sur 7. Là. Il amenait exemple, il prenait le Patrice puis il l'amenait au dentiste pour être sûr que ses dents sont faites. Il l'amenait à ses prises de sang.
2: Si ça coûte ça, entretenir la pauvreté, parce que c'est ça. Moi, je le vois de même.
0: Mais c'est malade. C'est,
2: on entretient la pauvreté, donc ça nous coûte 95 000
1: par individu. Puis d'ailleurs, les individus, en passant, c'est sporadique. C'est-à-dire que le 95 000, tu sais, exemple, normalement, on nous dit que la plupart des itinérants vont éventuellement se replacer en société. Là. Donc, il y en a qui sont pas un an dehors. Là.
2: Si on me dit que t'as pas d'argent pour faire ça, on entretient la pauvreté. On devrait être capable de prendre cet argent-là, puis là, au lieu d'entretenir le fait qu'il reste là.
0: Ouais, mais comment? Mais moi, les gars, c'est ça. Okay? Là, c'est facile qu'on dise
2: ouais,
0: ça.
2: Ouais, c'est vrai.
0: Il me semble qu'on a essayé plein d'argent. On a refait une bâtisse neuve, là, à Saint-Roch, l'Aubé-Rivière. 32 millions. Ouais. Ils y vont même pas.
1: Ben, c'est normal, ils n'ont pas le droit de consommer.
0: Ouais.
2: Mais tu veux pas adapté à la clientèle pour laquelle
0: tu veux les prendre du centre-ville, puis les envoyer à Vanier. Le monde de Vanier vont chialer.
1: Moi, ce que je veux, là.
0: Ouais.
1: C'est que les personnes qui ont des compétences prennent des décisions. Puis à date, un gars comme Yves s'est fait clairer. Puis c'est sûr qu'il donne des résultats, je veux les entendre. Puis regarde, tu vois, on a un qui s'appelle Julien, là, lui, il a décidé de mettre un Kodak sur sa situation puis de dire, nous autres, on va faire de quoi? Puis vous allez voir comment ça fonctionne, puis vous allez voir ce qu'on va faire. Moi, ça, j'adore ça. C'est fait clairer. Pourquoi? C'est parce qu'ils veulent pas qu'on s'en occupe, ils veulent pas qu'on voit ça, ils veulent garder ça. Écoute, l'itinérance, ils comprennent pas nécessairement comment l'enrayer. De toute façon, c'est mondial, là, ce fléau-là. Là.
0: Parce que je me dis, 1,15 milliard, il y en a du salaire là-dedans. Là. Ben, fait qu'il y en a que...
2: Ça fait rouler l'économie, man.
0: Ben pas que ça leur ramène de l'argent, mais...
2: Non, mais ça fait rouler.
0: Ça fait des jobs, là.
2: C'est plate à dire, mais moi, je le vois comme un roulement. Si c'est la police qu'on fait travailler faire par ça...
0: On
2: s'est fait voler, man, puis ils ont même pas été capables de nous donner un rapport compte rendu de quoi que ce soit. On sait même pas ce qui s'est passé, Chris.
1: Le Québec va bien. De plus en plus de monde dans la rue, de moins en moins de cash dans nos poches. Toutes les mesures, puis tous les paliers de gouvernement, en fait, tout ce qu'on met comme intervenant nous coûte de plus en plus cher, pour de moins en moins de résultats. Est-ce que la machine est problématique?
2: On est dû pour un pays, hein.
1: Hey, garde-toi-en, m'a dit, on va certainement refaire un autre roundup de news un peu plus tard. J'ai des cotes à vous faire entendre. On a aussi un voyage dans le temps qu'on veut faire, mais une chose qui est importante, c'est avez-vous fait votre maudite boussole électorale? Quels sont les enjeux prioritaires du Québec? On va y répondre ensemble au retour de la pause dans le Chico Show.
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0: moi, la politique, je connais pas ça. Puis j'aime pas ça, ça m'intéresse pas. J'ai pas le temps de m'occuper de ça, ça me tape ses nerfs. Bref, on les entend tous les commentaires durant la campagne et à l'avenue, voir des débats. Je vous demande pas nécessairement de devenir un maître qui est de la politique, surtout pas, parce que je suis un peu comme vous. Est-ce que ça m'intéresse tant que ça? La réalité, c'est semi. Par contre, moi, ce qui m'intéresse, tu sais, dans un sens, guys, on c'est comme si on était à l'école. On retourne-tu à l'école?
1: OK.
0: Vous vous rappelez-vous quand on était à l'école?
1: Je suis stressé.
0: Puis, quand on était à l'école, c'est un peu comme, au lieu de... À tous les débuts d'année, ils te passaient un livre, là, ça s'appelait un agenda ou je sais pas trop. Là.
1: C'est ça.
0: Puis t'avais un code de vie là-dedans, right?
1: Ouais.
0: Tu sais, c'était les règlements de l'école. Ce que tu pouvais faire, ce que tu pouvais pas faire. T'as-tu droit d'un t-shirt de Metallica, tout ça. Tu sais, toutes les niaiseries étaient écrites là-dedans. Eh bien, dans le temps, j'aurais aimé ça, me pouvoir m'asseoir puis faire comme ce règlement-là, il est whack. Ce règlement-là est plus important, tu sais, whatever. Mais grosso modo, j'aurais aimé ça pouvoir me pencher sur les livres des règlements de la game. Ben, c'est ce qu'on va faire. Tu sais, dans le fond, on va, sans réécrire les livres des règlements de la game, on va réaligner les priorités. Et une des choses qui nous permet de le faire puis d'avoir une petite discussion, ben, c'est la boussole électorale que moi, je trouve, est quand même bien montrée. Je pense que tout le monde chiale dessus parce que c'est ah oh ben là les conservateurs sont passés à droite, ah oh ben là QS est trop à gauche, oh ben, rendu là, tu sais, c'est de l'enlignement, mais on va quand même se pencher sur les différentes questions qui, selon moi, sont les priorités des Québécois actuellement. Êtes-vous prêts, les boys?
2: Hey, Chico, juste avant que tu commences, il y a quelqu'un qui vient de me texter. Henri IV, direction sud, là, c'est le bordel à partir de Charest jusqu'au pont.
0: Henri IV, direction sud. Effectivement, il y avait un accident un petit peu plus tôt. De ce que je comprends, ça semble avoir été nettoyé. Merci à la gang dans le trafic qui nous garde on the spot. Henri IV, direction sud, secteur à éviter. Ça fonctionne très simplement, OK? Est-ce que vous êtes fortement en désaccord, plutôt en désaccord, neutre, plutôt d'accord ou fortement d'accord? Et ça se complète avec « je le sais pas » si vous le savez pas. Donc, on va commencer avec la question numéro 1, les boys, je m'adresse à vous. Le déficit budgétaire du Québec devrait être réduit, même si cela entraîne une réduction des services publics. Qui se prononce en premier?
1: Ouais, plutôt d'accord.
0: C'est que Dionne, on devrait baisser un petit peu en tout cas, on devrait se focusser sur la dette, même si ça a des effets sur nos services au quotidien.
1: Ouais, parce que je pense que ça n'aura pas d'effet sur les services.
0: Ah, OK. Donc,
1: je suis plutôt d'accord du fait qu'on le laissait et qu'on coupe. Puis qu'on. C'est ça.
2: Parce qu'honnêtement, on n'a pas tant de services. J'étais allé à SAC tantôt payer mon permis. Là. Puis il y a 4 personnes dans la salle, puis il me dit « J'espère que t'es patient. » Je viens payer un permis. Je viens pas te vendre un avion. Là.
0: C'est que là, on est d'accord pour dire que 95 000 piastres par itinérant, c'est peut-être un peu abusif?
2: Ouais.
0: Bon, OK. Ouais. Bon, j'ai tendance à vous dire que je suis plutôt en accord. Je tendrais vers le fortement en accord, mais je comprends que pour les besoins de la cause, puis étant donné qu'on fait ça en collégialité, là, c'est-à-dire entre nous autres, là, ben on va garder plutôt d'accord. Donc, plutôt d'accord, on devrait focusser un peu plus sur le déficit du Québec. À la limite, ben on se coupera un peu de service, mais de toute façon, c'est pas comme si on les exploitait à temps plein nos services, puis c'est pas comme si on en avait, nous, personnellement, tellement de besoins. Ça, c'est réglé pour la question 1. Question numéro 2. Combien d'efforts le Québec devrait-il faire pour améliorer les relations avec les peuples autochtones? Est-ce qu'on devrait en faire beaucoup moins, ni plus ni moins, beaucoup plus ou entre les deux? J'y vais avec Maddy, hein, vu que Maddy est un immigrant. Ben, pas un immigrant, mais t'es deuxième génération, Maddy.
2: Exact, bon. Issu des communautés. Moi, je maintiendrai comment que c'est là.
0: Autant d'efforts?
2: Autant d'efforts.
0: L'hymne national avant game du Canadien en Atikamekw?
2: Ben,
0: on jamais déterré un corps de pensionnats autochtones. C'était dans l'Ouest, c'était
2: bizarre. Tu le prendrais mal, toi, si, exemple, il y aurait un hymne national des Autochtones avant un match du Canadien?
0: Zéro bin-bar. Ben, combien d'efforts le Québec devrait-il faire pour améliorer les relations avec les peuples autochtones?
2: Honnêtement, je sais pas, parce qu'on leur parle pas tant que ça, du coup.
0: Ben, moi, dans ma tête, honnêtement, quand on les met on the spot, alors qu'on n'a jamais déterré un corps, puis qu'on est tellement des sanguinaires qu'ils ont tous tués puis les sortis de leur réserve, 12 000 femmes
2: toi,
0: qu'on aurait castrées.
2: Qu'est-ce qui leur est arrivé, toi?
0: Non, moi, je crois qu'il y a eu certainement de l'exagération, mais maintenant, de dire que tous nos ancêtres étaient des racistes
2: tueurs. Non, je dis pas comment qu'on a traité le cas. Je dis, tu crois pas à ce qui est arrivé?
0: Non.
2: Les pensionnats,
0: tout ça? Je te dis pas que j'y crois pas. Je te dis que ça a certainement pas été cute. Mais à la hauteur de ce qu'on nous présente, j'haïrais peut-être pas ça qu'on soit capable de le quantifier, au lieu de dire qu'on est des crosseurs racistes.
2: Non, moi, je suis pas dans cette case-là non plus, mais...
0: C'est que tout ça resterait ni plus ni moins.
2: Ni plus ni moins.
0: Toi, Dionne, les liens avec les Premières Nations?
1: Est-ce que le Québec devrait mettre
0: plus d'efforts ou moins d'efforts?
1: Moi, moins d'efforts.
0: Ben, j'étais un peu.
2: Moins d'efforts?
1: Non, moins d'efforts. En réalité, un moment.
2: Ouais, mais qu'est-ce qu'on fait en ce moment? On fait rien.
0: Ben, tabarnak, accueil, réconciliation, machin. Toutes les fois, il faut se mettre à genoux aussi, puis l'orange partout.
1: On doit pas oublier, je pense. On a un devoir de se rappeler, ça, je le comprends maintenant avec les jours du souvenir puis ces affaires-là auxquelles j'étais pas plus d'accord en nécessaire.
0: Mettons présentement ces réserves-là, c'était combien de pourcents qui payaient pas le compte d'hydro, là?
1: C'est ça, c'est 250. Ben oui, c'est en fait.
2: Non, moi, ça, je suis contre.
0: Ben là, oui, dans ce cas-là, on va aller plus un peu vers
2: moi,
0: le bas.
2: Moi, je parle dans.
1: C'est 250 millions que la communauté autochtone, c'est 12 communautés qui doivent être 250 millions hydro. On leur donne déjà énormément.
0: Hey, c'est pas un job du Québec, ça. C'est un job de nous, en tant qu'individus, de se rapprocher de ces gens-là.
2: Ouais, c'est ça. C'est pas au gouvernement, moi.
0: C'est qu'on va mettre ça à beaucoup moins, je pense.
1: T'as raison.
0: Sur un plan individuel, moi, je pense qu'on va être.
1: J'étais d'accord déjà en partant, mais c'est juste ton point. C'est vrai que c'est pas la job.
2: Moi, je pense que c'est l'être humain qui doit se rapprocher des communautés autochtones, mais pas le système, je veux dire.
0: Exact.
2: On n'a rien à faire de plus. Tu sais, c'est sûr que si on va mettre des éoliennes chez eux puis des affaires demain, c'est sûr que là, oui, on a un job à faire, mais en général, l'État n'a pas. Je sais pas, même.
0: C'est pas à l'État à gérer ça. Non. En tout cas, je parle, puis surtout pas à cette
1: De toute façon, on est biaisé à un certain niveau parce qu'on a été juste alimenté parce que les médias nous ont montré pendant des. Tu sais, tout ce qui va mal des Autochtones, alors qu'au final, tu sais.
0: Ah, mais c'est pas tout le temps.
1: Non, en fait, c'est mal. J'ai dit ça, mais je sais pas.
0: OK. Troisième question. Quelle place le secteur privé devrait-il avoir dans le système de santé? Moi, dans ma tête, là, d'empêcher un système d'exister, je comprends pas ça. Moi, que l'État ait comme mission de dire il n'y a pas de privé ici, alors que tu as des gens qui sont riches, qui pourraient tout simplement passer par le channel du privé. En parallèle, ben, tu as le public pour ceux qui ont pas les moyens, puis ça finit là. Moi, de dire que l'État légifère à ce point-là, en tout cas, ça c'est mes deux sens.
1: Mais la crainte qu'on a, c'est surtout de vider l'espace public pour que les médecins aient tous au privé. Est-ce que c'est ça la crainte réelle? Parce que, tu sais, est-ce que le salaire est plus avantageux au privé? Si oui, qu'est-ce qui fait en sorte que c'est le cas? Ben, c'est parce qu'ils payent les autres. Mais tu sais, est-ce qu'il y a des soins qu'on devrait commencer à penser à payer nous-mêmes?
0: Ben, t'as peu. Mes yeux, c'est payé moi-même. Ma bouche, c'est payé moi-même. J'ai mal en dedans.
1: Je dis ça, puis en même temps, j'aimerais ça. Je suis content d'avoir les soins dentaires là, avec le fédéral.
0: Bon, présentement, si j'ai des maladies mentales, là, j'ai des bébites dans la tête, là, ça va me prendre 8 mois si c'est une liste d'attente.
2: Mais le système du fédéral, il est bien fait. T'sais, c'est eux qui claiment, c'est eux. Tu comprends? Sur le coup, tu payes pas le gros prix.
1: Non, exact. Ben, c'est un assureur avec qui ils ont fait affaire, puis après ça, par la banque.
2: Moi, je suis pour que le privé rentre dans
1: le. Moi aussi.
0: C'est qu'on y va pour beaucoup plus. Là. Je veux dire, quelle place le secteur privé devrait avoir dans le système de santé?
2: Beaucoup plus.
0: Pas le free for all. Là. On peut quand même continuer de légiférer, mais beaucoup plus. Combien d'efforts le gouvernement du Québec devrait-il faire pour lutter contre les changements climatiques? Hey, fuck me, là.
2: Tu me sens qu'on en fait beaucoup, nous, déjà, de
0: bro,
2: ça.
0: Bro, prends toutes les pancartes électorales uniquement de Lévis, là. On boit toutes dans des pailles de plastique.
2: Pendant 5 ans.
0: Plus 100 ans, c'est...
2: Non, ça, c'est vrai.
0: C'est quoi, tu sais, je veux dire, excuse-moi, là, mais la job du gouvernement d'une province du nord de l'Amérique, beaucoup moins. Je veux dire, excuse-moi,
1: ça,
0: là,
1: ça
0: les efforts.
1: Ça s'appelle pisser dans un verre d'eau.
2: Ben déjà, tout l'argent qu'on met là-dedans dans le fond vert pis tout, là...
0: Hein? Même dans les
2: on l'a fait en masse, notre port, déjà.
0: Ben oui, puis à part de ça, qui ici jette ses canettes? Je veux dire, personne ici n'est pollué de façon... Puis aux États-Unis, présentement, on est à enseigner aux gens comment recycler, hein, by the way, parce que eux, c'est pas tous les États qui recyclent.
1: OK.
0: Pour vous donner une idée, là, eux autres, là, leur canette de Pepsi là, a fini à l'enfouissement.
1: Ben, si tu veux une motivation, le prix du gaz, pas mal sûr qu'on arrête d'être un peu écolo, puis il y a des taxes qui en revolent.
0: Bon, c'est qu'on mettons combien d'efforts le gouvernement devrait faire pour lutter contre les changements climatiques? Beaucoup moins.
1: Beaucoup moins.
0: Merci.
2: De manière financière, Chico, en partant, man. On paye, là!
0: Hey, tu dis, les taxis, les taxes carbone, les taxes de ça, c'est vrai. Les taxes que quand tu t'achètes une TV, dans 20 ans, il va falloir que tu aies la porte à dompe, là. Les gens devraient pouvoir payer de leur poche pour avoir accès plus rapidement à des services médicaux. Je suis qui pour les empêcher?
1: Tout à fait.
2: Dérange pas.
1: Ben, c'est possible. Ils ont les moyens.
0: Ils vont aller ailleurs, au pire. Ils vont aller ailleurs, au pire. Bon, fortement
1: d'accord. Ça désengorge l'autre place.
0: À combien devrait s'élever le salaire minimum au Québec? Beaucoup plus bas, un peu plus bas, ni plus ni moins, un peu plus haut, beaucoup plus haut.
1: Ouais, plus haut.
0: Plus haut.
2: Plus haut.
0: Ouais. Je pense que présentement, le salaire minimum, tu peux pas arriver.
2: Ben non, tu peux.
0: L'économie est beaucoup trop chiante, c'est beaucoup trop.
2: Ben, y en a qui disent qu'en l'augmentant, le prix de tout va augmenter aussi.
0: Ben, c'est pour ça que j'aurais tendance à dire un peu plus haut. Parce que beaucoup plus haut, c'est vrai qu'on va créer de l'inflation.
2: Exact.
0: Après ça, les entrepreneurs vont être capables de prendre la bouchée quand tu as des jobs.
2: On a refilé la facture.
0: Exact. C'est que moi, j'aurais tendance à dire un peu plus haut, c'est mon côté progressiste.
2: Ouais, c'est 16 et 60, je pense.
0: Donc, combien, on va l'élever un petit peu, le salaire minimum. Combien les personnes les plus riches devraient-elles payer d'impôts? Beaucoup moins, un peu moins, ni plus ni moins, un peu plus, beaucoup plus.
2: Ça dépend riche, c'est quoi aussi?
0: Riche, c'est le 10 %, c'est-à-dire tous ceux et celles qui sont au-dessus de 100 000.
1: Je vois pas pourquoi ils paieraient plus, en fait.
0: Ben, moi, je pense qu'ils peuvent contribuer plus. Par contre, il y a de l'évasion fiscale maintenant. Comment on fait pour contrôler ça?
1: Ben, exact. Ben, c'est parce que si tu leur fais payer plus, ils vont retrouver un moyen d'en payer encore moins.
2: Les gens disent évasion fiscale, Chico, il y a beaucoup d'optimisation fiscale aussi, là.
0: C'est-à-dire...
2: Dans le sens du monde qu'ils savent comment naviguer à travers le système, puis ça, tu peux mettre, tu comprends ça? Il y a beaucoup de ça aussi, mais...
0: Je pense pas que l'effet va valoir la chandelle. Je pense pas que de taxer à profusion les riches... tu sais, j'ai vu un peu ce que QS présentait. Tu sais, t'étais rendu à taxer quelqu'un qui gagnait 200 000 piastres, 20 000 piastres de plus par année pour donner 70 piastres de plus par Québécois aux pauvres. J'étais comme, le 70 piastres, là, c'est pas ça qui va...
2: Mais c'est parce que QS, c'est en nivelant vers le bas. Après ça, le monde, hein, ça va les démotiver à faire de l'argent, mais tu sais, quelqu'un qui va monter le bracket de salaire, il va se dire, ouais, mais plus que je monte, plus que je paye, qu'est-ce que ça me donne?
0: Toucher à l'économie des plus riches, en fait, coûter... Bon, c'est l'élite de notre
2: société. Moi, dans ma tête, en passant, en 2026, t'es pas riche. Tu gagnes 100 000 là, en 2026, là, t'enlèves l'impôt, t'enlèves ci, t'enlèves ça, t'es pas tant riche. Là.
0: Effectivement.
1: 100 000, c'est plus riche. T'es dans la classe moyenne en bas. Là,
0: t'es dans la classe moyenne. écoute, ni plus ni moins. On s'en mêle pas trop, on laisse ça statu quo, puis au pire, on réévalue pour être en mesure d'aller mieux chercher l'argent qui est déjà dépensé par les riches. Excellent, moi ça me convient. Il devrait être interdit aux personnes en situation d'itinérance de s'installer des campements dans les espaces publics.
1: Ben, s'il n'y a pas d'autre place.
0: Moi, j'aurais tendance à dire que je suis plutôt d'accord. Parce que si aujourd'hui, il y avait un campement illégal derrière ma maison, là, je serais pas tant...
1: Dans les lieux publics, tu parles, qu'ils disent.
2: Ouais. Ben, t'habites pas dans un lieu public.
0: Non, mais en même temps, tu sais, si mon...
2: Mais c'est vrai qu'il y a beaucoup de condos.
0: Tu sais, mon commerce.
2: Ouais.
0: Tu sais, de quelqu'un qui vient chier en face de mon commerce parce qu'il n'y a pas de toilette, là. J'aurais tendance à dire, moi, j'aurais...
2: Ouais, mais tu veux les mettre où, Chico, alors,
1: c'est,
2: ben, ces
1: gens-là? Ma question, c'est où ils vont se ramasser où, à la place de ça? C'est, est-ce que c'est plus salubre d'être dans un parc ou être, genre, en dessous d'un viaduc?
2: Tu peux pas les mettre sur une île puis sur un bateau puis se promener sur le fleuve, là?
0: Je suis d'accord, mais on peut pas non plus tolérer ça. Tu sais, dans un sens, on peut pas tolérer, parce que sans ça, ça va avoir l'air de Occupy Wall Street, là, dans un sens. Là. Tu sais, on en a vu à Montréal. Nous, ça nous touche moins à Québec. Là. Ça, c'est clair que c'est plus montréalais.
2: Ça commence, là.
0: Ça commence. Oui. Mais ça demeure que demain matin, à côté d'une école, il y a un campement, je serais pas à l'aise. Moi, je vais vouloir que la police s'en mêle, puis présentement, on s'en mêle pas tellement. Tu sais, moi, je suis plutôt d'accord qu'on devrait interdire aux personnes. Tu sais, faut pas qu'on dise aux gens, regarde, c'est le free-for-all.
2: Non.
1: Non, ça, non.
0: Donc, fortement en désaccord, puis plutôt en désaccord, on tasse ça. Neutre, c'est statu quo. Plutôt d'accord si on essaye de s'améliorer.
2: Plutôt d'accord, moi, j'avoue.
1: Ouais.
0: Je pense que je suis
2: plutôt
0: là.
2: Plutôt d'accord.
0: Tu sais, à la limite, de toute façon, on s'entend, là, si on est sur un neutre ou plutôt d'accord, c'est pas ça qui va faire le grand changement de la boussole. Les personnes qui consomment des drogues illégales devraient avoir accès à des centres de consommation supervisés.
1: Ben oui.
2: Moi, oui.
0: Je suis plutôt d'accord.
2: J'aime mieux ça qu'ils se piquent dans le trottoir en plein Vieux-Québec.
0: J'irais dans plutôt d'accord au lieu de fortement d'accord, parce que je voudrais pas non plus que ça devienne pignon sur rue partout.
1: Mais c'est que ça dépend
2: non,
1: comment c'est
2: intégré. Non, il faut pas mille autant que des McDo, des Salvatore, mais tu sais.
0: Faut pas, je pense qu'on envoie... non, mais je pense pas qu'on doit envoyer le message de « Hey, tout le monde, on est Drugland, puis si vous avez besoin de seringue, comptez-vous, comptez
1: une
0: sur nous. »
1: Une pub, là.
2: Tu fais un petit local sobre dans un quartier spécifique, tout, mais... Tu mets pas non plus des LED en avant.
0: En fait, c'est quoi? Le wording de la phrase, c'est les personnes qui consomment des drogues illégales devraient avoir accès à des centres de consommation supervisés. Je suis plutôt d'accord.
1: Ouais,
0: plutôt
1: oui, d'accord. Bon.
0: C'est que ça, c'est beau. Le gouvernement du Québec devrait rendre le transport en gratuit, le transport en commun gratuit pour tous. Fortement d'accord.
1: Ouais, moi aussi.
0: Moi, si le transport en commun était gratuit partout, c'est bien de valeur, j'irais all-in. Et d'ailleurs, quel parti propose cette mesure-là?
1: C'est le
2: Parti conservateur, je pense.
0: Ouais. Parti conservateur qui propose ça.
2: Même QS propose pas ça. Hein?
0: Non, QS propose pas ça.
1: Hey, on est déjà déficitaires, en plus.
0: Combien le gouvernement devrait-il dépenser pour soutenir les artistes québécois?
1: Ça dépend à qui.
0: Zéro plus zéro, tu retiens zéro. Si t'es un bon guitariste, un band, ça s'appelle Simple Plan, t'imprimes de l'argent. Si t'es un gratteux de guitare pas organisé avec des poux pis sous une fois de temps en mais temps,
1: est-ce qu'on parle artiste large, là, parce qu'en artiste, on parle autant artiste du théâtre, artiste peintre, artiste de ce que tu veux.
0: Artiste de ce que tu veux, même.
1: Ben, il y a une partie de tout ça que moi, on a déjà parlé des musées. Fait que ça, c'est, tu sais, genre, au côté
2: la culture.
1: La culture, c'est plus là la question. Mmh. Hein, je sais pas,
0: moi. Bon, culture, oui, puis non, parce que culture, il y a de l'identité là-dedans, la langue, etc.
1: Ben, c'est les artistes, c'est de la culture. Donc
0: non, non,
1: mais
0: il y a une différence entre un poème puis quelqu'un que tu lui dis, hey, dans ta business, vous parlez français. Là. Tu comprends? La langue puis la culture, c'est oui. plus que l'art. Là.
1: Mais c'est de la culture, pareil.
0: Kind of, là. Mais moi, j'aurais tendance à dire beaucoup moins. Honnêtement, combien le gouvernement devrait-il dépenser pour soutenir les artistes québécois?
1: Mais je sais pas combien ils donnent déjà de base.
0: Hey, man, l'orchestre symphonique va pas voir les chiffres, OK?
1: Pour vrai?
0: C'est un coût de 200-300 000 par année.
1: Ben, écoute, ils sont combien là-dedans?
2: Moi, j'en donnerais. Moi, mais tu sais, je vais vous donner un exemple. Les boys, là, hier, là, c'était la soirée des Gémeaux. Y a-tu quelqu'un qui a parlé de ça?
0: Non.
2: C'est le genre de gars-là qui a genre dû coûter minimum genre 5-6 millions.
0: Et d'ailleurs, je dois vous dire, parce que moi, j'étais sur TikTok pendant le gars-là, et il y avait un TikTok de Radio-Canada. Et quand Radio-Canada était sur son live TikTok, les gens pouvaient commenter en bas. Puis dans les commentaires, chaque fois quelqu'un disait, coudon, pour des artistes qui se plaignent qu'ils n'ont pas de subvention, il me semble que ce tapis rouge a l'air de valoir cher. Il se faisait couper on the spot, man. Donc, excusez-moi.
1: Mais non, je suis d'accord, en réalité. Quand tu regardes tous ceux qui sortent pour pleurer, là, dans le fond. Là, qui...
0: On s'entend sur beaucoup moins.
2: Ouais, beaucoup moins.
1: Ils vont pleurer pour une bonne raison.
0: Yeah! Le Québec. Oh, celle-là, ça tient, Diane. Le Québec devrait devenir un État indépendant.
1: C'est drôle, ça.
2: Non.
1: Vous avez une belle idée, mais tu sais.
0: Moi, je te dirais, je suis plutôt d'accord, mais ça, c'est ma philosophie. Maintenant, là, on va y aller en majorité.
1: On te le doit.
2: On va y aller en majorité.
0: On est en état démocratique, on est avec un référendum autour de la table.
2: Avant que tu répondes, Dion, juste te dire que il y a un projet informatique de Santé Québec qui vient d'exploser 11 fois le prix. Puis on n'est pas encore indépendant, vas-y.
0: Oui, mais au moins...
1: Ouais, non, mais écoute, t'as même pas besoin de me dire ça pour que je sois convaincu que c'est pas une bonne idée de devenir un pays.
2: Moi aussi, je suis pas convaincu que c'est une bonne idée.
0: C'est son souverainisme.
1: On est même pas capable de se dire, « Hey, eux autres sont pas bons, on va les engager une deuxième fois. »
0: C'est que Desroses, le souverainiste, va chiquer sa gueule.
1: C'est comme si, genre, tu vois, chez le garage, man, puis genre, t'arrives là, il change tes tailleurs, tu sors... Manque un tailleur. Ton tailleur, il s'en va. Il
2: retourne le voir pour un autre tailleur.
1: Puis il a refait à maman en forme. Il retourne les colis. Il est bon.
0: Fortement en désaccord, c'est bon. Combien d'efforts le gouvernement du Québec devrait-il faire pour limiter les hausses de loyers?
2: Ben ça, c'est déjà régi en passant. Tu sais qu'est-ce qu'il avait dit à Luba Gazal que ça peut monter de genre de 200 piastres d'un coup? Ça, c'est pas vrai.
0: Il y a des mécanismes en place.
2: Ouais, c'est ça.
0: Moi, ma question, c'est... Pourquoi l'État viendrait gérer propriétaire? C'est quoi ça, là? À chaque fois qu'on rajoute de l'État...
1: J'ai la même question pour les syndicats.
0: C'est que je pense qu'il y a beaucoup moins. Là, le Québec n'a pas d'affaires à gérer tellement le coût des loyers. Là, ça, c'est du privé, puis ça finit là. Augmenter l'offre, là, je veux
1: dire... déjà régi.
0: Puis, c'est-tu quoi? Alléger la bureaucratie, question que les gars lèvent des tours au plus sacré, puis les loyers vont baisser. Mmh. Puis moi, quand j'entends Ruba Gazal dire « ça me prend des loyers modiques ou des appartements cheap », non. Moi, je veux des appartements tout court, puis si t'as les moyens de te l'acheter, il va être plus cher. Si jamais, tu sais, par définition, le marché va s'ajuster, mais nivelle pas vers le bas. Donc, combien d'efforts le gouvernement du Québec devrait-il faire pour limiter les hausses de loyers? Je nous entends, c'est beaucoup moins.
1: Bon, ben oui.
0: Et on peut se mêler de ça. Le gouvernement du Québec devrait exploiter des épiceries publiques pour faire

0: Ça, moi aussi, mais...
1: Mais en même temps, est-ce que c'est un enjeu présentement, la francisation du Québec?
0: Je dis ça, puis en même temps, j'ai juste la loi 101 avec les affiches. Tu sais, ça charge quoi de forcément?
2: Le problème, c'est qu'à chaque fois qu'on on entend parler de ce débat-là, Chico, c'est dans des conneries. Tu te rappelles-tu la fois qu'ils ont mis ils ont voulu mettre la STM à l'amende parce qu'il y avait écrit Go Habs Go sur l'autobus?
1: Ouais, c'est dans
0: les affaires des taxis.
2: C'est dans des affaires crétins, là.
1: Ben, ni plus ni moins.
2: Ni plus ni
1: Parce que c'est vrai que trop souvent, on voit les conneries, mais en contrepartie, tu sais, Nick Suzuki qui me dit merci, bonjour, j'aille pas ça. À un moment donné, il faut quand même qu'on soit conséquent avec notre langue.
2: Mais ça fait-tu tant avancer la cause du français, ça, que Nick Suzuki dise merci, bonjour?
1: Ça démontre au moins un certain respect au niveau des francophones.
2: Ouais,
1: je pense que c'est plus ça, là. C'est ni plus ni moins pour ce qui est du français. Les employés de l'État devraient pouvoir porter des symboles religieux visibles au travail.
0: Non. Ça change. Bon, en fait, on est laïque, donc pourquoi y
1: est-ce... Ouais, est-ce que ça te met en désaccord avec le fait que des gens portent des signes religieux?
2: Moi, je comprends pas pourquoi, les gens portent tant attention à ça, man. Moi, tu portes une croix ou un voile ou une kippa, man. Si je suis capable de payer mon permis en 6 minutes, that's it. Fais la job, je m'en fous.
1: Ouais, mais si c'est un policier.
2: M'en fous aussi. Qu'est-ce que ça change?
1: Si c'est un policier, je sais pas, moi, si c'est un policier qui est. Tu sais, on parle de racisme.
2: Cycle.
1: Non, mais si on parle de racisme auprès des policiers, tu sais, si je suis contrôlé par un policier que je juge raciste, puis qu'en plus de ça, il y a ses signes ostentatoires sur lui.
2: Ça fait quoi?
1: Ben, je sais pas si en tant que responsable de l'ordre et la loi, t'as d'affaires à afficher ta religion. T'sais, j'ai peut-être un certain malaise à ce niveau-là. Maintenant,
2: engage-le pas.
1: Ouais.
2: Dit, engage-le
1: mais,
2: pas.
1: Mais tu sais, il y a la Charte des droits et libertés, puis lui, tu peux pas le clairer parce qu'il y a un kirpa ou whatever. Là.
2: Mais ça veut dire qu'on va juste avoir des policiers blancs tout le temps?
1: Non, je pense pas. Je pense qu'un Afro-Américain aura pas de signe religieux ostentatoire. Là.
2: Mais s'il porte une croix, admettons.
1: Je suis d'accord qu'il retire.
2: Ouais.
1: Tu sais, je veux pas de parti pris. Moi, je veux pas un juif qui se fait arrêter par un arabe, comprends-tu, puis qui dit que c'est parce que c'est un arabe ou vice-versa. Je
2: voudrais
1: pas
2: d'un policier noir qui t'arrête, admettons, tu vas dire quoi? Il commence à en avoir.
1: Ben, un policier juif qui arrête un arabe actuellement, j'ai un malaise.
2: Ah ouais?
1: Ben, pourquoi? S'il porte. S'il est juif acidique, puis qu'il colle un arabe, je sais pas, là, moi, la relation entre les deux peuples actuellement.
2: Mais si l'arabe roule à 2,20 sur Grande Allée, puis il l'arrête, moi, je m'en fous.
1: Ben, en fait, moi, j'ai pas le goût de savoir si c'est un policier juif, arabe, sikh, peu importe la religion, comprends-tu? Je veux pas que ça soit dans. Moi, dans ma tête, au niveau. Tu sais, ça a pas d'affaire. Mais.
0: Ben, rendu là, on veut pas que ça soit un homme ni une femme, on veut pas les genrer.
2: Vrai.
1: Vrai.
2: Ben, comme on pourrait dire aussi que les policiers blancs se mettent sur le dos des noirs parce qu'ils sont noirs. Tu peux pas non plus prendre un prototype de sa vie personnelle puis le mettre sur la route puis dire là, t'es un robot. Au pire, on met des policiers robots.
1: Les employés de l'État devraient-ils pouvoir porter des symboles religieux visibles au travail? M'en me positionner comme neutre.
2: Moi, je vois pas en quoi ça dérange. Moi, c'est ça le point. Ben, c'est pour ça que je vais mettre neutre aussi, là, mais.
0: Ouais, neutre. Allons-y avec neutre.
2: C'est ça, on va y aller avec neutre parce que.
0: On est tous. Pas d'accord.
1: Ben, c'est ben, tu sais, c'est parce qu'on n'a pas le choix de se poser la question. L'autre fois, je voyais. Ah, je sais pas si vous avez vu le clip à Cocotte. Puis Shaheen. Bon, les deux influenceurs, eux, ils sont dans un restaurant à un certain moment, puis ils ont comme mission, gars, il faut qu'on ramasse le plus de cash en dedans de 20 heures, genre. C'est que là, ils disent, on va laver tes vitres, t'es prêt à nous donner combien? Et j'ai pas besoin de laver mes fenêtres, là, mais on va vous donner 30$, mettons. Ah, parfait, on a un deal. Cocotte s'en vient pour y tendre la main, il dit, je cherche pas les mains aux femmes.
2: Ça, je trouve ça wack, moi.
1: Tu sais?
2: Ouais.
1: Je peux pas mettre un. Tu sais, je peux pas.
2: Mais tu sais, lui, c'est pas un employé de l'État.
1: C'est ça, mais un employé de l'État n'a pas le droit
2: de
1: répondre ça.
2: Non.
1: Tu sais, un employé de l'État n'a pas le droit de dire, moi, je vous sers pas à moi.
0: Non, mais là, on parle d'un signe, puis on parle pas de coutume ou de façon d'agir en
1: soi. Je sais, mais
0: c'est deux choses. Est-ce que, tu sais, premièrement, est-ce que cet individu-là est capable de faire ça, la part des choses? C'est-à-dire que si déjà il dit, non, moi, je sers pas à la main d'une femme, non, tu ne voudras pas mettre ça comme policier. Tu sais, déjà, tu as un préjugé. Fait que, tu sais, c'est pas. Ça, c'est.
1: Non, ça va au-delà de la liberté de religion dans le sens. Ça, c'est du racisme.
2: Exact.
0: Ouais. Okay.
1: Non, je suis d'accord. Combien les étudiants des universités québécoises devraient-ils payer pour leurs frais de scolarité? Moi, j'aurais tendance à dire, si c'est le moins possible, t'enlèves toute la valeur d'un diplôme. Dans le sens où, ben là, tu laisses à peu près n'importe qui entrer, tu fais perdre du temps au professeur, parce qu'évidemment, tu sais, je veux dire, si l'accessibilité est trop simple, quoi que, en même temps, j'ai-tu vraiment le goût de complexité?
2: Ouais, c'est ça, du coup, c'est parce qu'une société éduquée, c'est une société riche.
1: Ouais.
2: Okay. Puis en même temps, moi, je veux dire, tu sais, vaut mieux que le monde du Québec, québécois qui est né ici, là, paye pas l'université si cher que ça, puis laisse les gens étrangers qui ont de l'argent qui viennent ici, puis eux vont payer la totale.
1: Ouais, le problème, c'est qu'il y en a qui vont dire que c'est juste des immigrants qui ont des universités.
2: Ben, c'est eux qui ont de l'argent.
1: Oui, éventuellement. Si
0: est-ce
1: on
0: que d'offrir l'université gratuitement à ceux qui aux Québécois, comme tu dis, à ceux d'origine,
2: ouais.
0: Est-ce que ça peut être envisageable.

0: On est proche, là, on est à quoi?
1: Si les Asiatiques sont prêts à payer, puis les Arabes, tout ça, sont prêts à payer 30 000 piastres une session à l'Université Laval, pour que Marc-André à Limoilou aille à Laval pas cher, il y a personne qui va dire non?
0: C'est qu'on touche pas aux frais de scolarité ou on les augmente?
1: Moi, je dis qu'on les laisse de même.
2: On touche pas pour l'instant.
1: Ouais, de toute façon, ça n'aura pas le choix de monter parce qu'il y a moins d'étudiants étrangers. Fait qu'à un moment donné, il y a quelqu'un qui va payer.
0: En tout cas, mais pour l'instant, c'est peut-être pas la priorité des Québécois, les frais universitaires. Non, je pense qu'on s'est assez chicanés pendant
2: Ils se sont battus longtemps. Bout.
0: Combien d'argent les prestataires d'aide sociale devraient-ils recevoir?
1: Ça dépend des cas, même.
0: Beaucoup moins, un peu moins, ni plus ni moins, un peu plus, beaucoup plus.
2: Ouais, ça serait beaucoup plus, mais ça serait pas mal moins longtemps. Hein.
1: Ouais, moi aussi, ça serait ça.
2: Parce que dans le fond, qu'en ce moment, il n'y a pas grand-chose. Mais tout dépend de la situation.
0: Un prestataire d'aide sociale, en principe, c'est une mesure temporaire. Il y en a qui font de ça une mesure permanente. Là.
2: Mais il y en a aussi qui n'ont pas le choix d'être sur cette mesure-là permanente. Mais est-ce que c'est le bon programme? T'sais, parce que, mettons, comme Tigui, qui est prestataire de cette aide-là, est-ce qu'il n'y aurait pas un autre programme à la place qui, quand quelqu'un est handicapé, qu'on peut...
0: Okay, ouais, ça devient un pote où tout le monde
2: est
0: lancé.
2: C'est comme un fourre-tout là, actuellement, parce que tu sais, il y en a, on peut pas toutes les mettre, personne n'est dans la même situation en soi.
0: Sans nécessairement aller dans le beaucoup plus, parce que tu sais, je pense qu'il faut valoriser aussi les retours à l'emploi.
2: Non, mais ben justement, si tu donnes beaucoup plus, mais que tu valorises justement, tu m'as donné beaucoup plus, puis c'est déjà le cas un peu.
0: J'en connais des champions de l'abonnement du BS. Là.
2: Mais c'est ça, mais sauf qu'il faut que tu mettes des règles strictes, là, c'est-à-dire un temps alloué.
0: Ben moi, je serais dans un peu plus. C'est pour vrai, live, faudrait que...
1: Là, c'est 845. Là,
0: bon, il faut augmenter ça.
1: On
0: va augmenter un peu plus, mais j'ai l'impression que si on rouvre ça beaucoup plus, là, on risque de peut-être créer un genre d'afflux à ce niveau-là. Ouais. Là. Ça fait peut-être qu'un peu plus serait la solution. Les nouveaux arrivants au Québec devraient être tenus d'accéder aux services publics en français dans les 6 mois suivant leur arrivée. Je peux pas plus m'en sacrer. Mais
1: je comprends pas la question.
0: Mettons que tu viens d'arriver au Québec, tu devrais être tenu d'accéder aux services publics en français dans les 6 mois et moins ton arrivée.
2: Fait que tu vas être capable de jaser en français ou genre de...
0: Être tenu d'accéder aux services publics en français. Ouais. Ça veut dire que dans le fond, c'est ça. Faut que tu parles la langue et que tu sois assez à l'aise en dedans de 6 mois.
1: 6 mois, c'est tough.
0: Moi, je serais neutre, là, honnêtement.
2: Il n'y aura plus personne dans les McDo.
0: Mais tu sais, ça, c'est toutes des techniques genre en lien avec l'immigration, mais je pense qu'il faut remettre en cause le processus global.
1: Non, c'est ça. On
0: est loin de...
1: 6 mois, c'est trop court.
0: Ben, tu sais, c'est que, mettons, moi, j'irais à neutre.
2: Ah, c'est ça, c'est comme dire que tout le monde peut apprendre la langue en 6 mois.
1: Non, mais non.
2: C'est différent. Là.
0: Le gouvernement du Québec devrait permettre la construction de nouveaux gazoducs.
1: Ouais.
0: Que quelqu'un me dise non. Là.
2: C'est quoi ça?
1: Fort,
2: la fête qui amène du gaz.
0: Ben oui. Tu sais, je veux dire, on est présentement, on a
2: il
0: du gaz.
2: Il l'amène de où à où?
0: Ben, du point A au point B. Là. Je veux dire, je m'en sac.
1: Tu pognes du Saguenay, man, tu l'amènes où est-ce qu'il faut qu'il aille.
0: Exactement, là, présentement.
1: Comme GNL Québec.
0: On est bien plein de fuel sur l'île d'Orléans. Pas de l'île d'Orléans, mais l'île d'Anticosti. Ça va être correct, là, les chasseurs au chevreuil. À un moment donné, ça nous prend du cash shit dans la bête.
2: T'es en train de dire qu'on sauverait du gaz à envoyer du gaz par un tuyau? Parce que là, on envoie du gaz.
0: En fait, la question, c'est très simple. Est-ce qu'on fait venir du fuel de la Chine, de la Russie puis de l'Europe, ou ben non, on le creuse puis on l'utilise ici?
2: On a ça ici?
1: Ben oui, on en a. On en a beaucoup en plus.
2: OK, plein, mon homme.
1: Ben oui.
0: Fortement d'accord. Le gouvernement du Québec devrait lever l'interdiction des prières de rue.
1: En passant, les gars, là, je suis contre les prières de rue.
2: Mais c'est que ça n'a jamais vraiment été un problème. Moi, c'est ça qui m'énerve.
1: C'est parce que tu n'habites pas à Montréal. Mais à Montréal, ils le voient plus qu'ici.
2: T'as raison. J'habite
0: pas
2: là.
0: Tu risques de créer des conflits pour rien si tu permets ça.
1: C'est de la provocation pour rien. Ça ne sert à rien de faire ça.
0: Fait que le gouvernement devrait lever l'interdiction. Fortement désaccord. Là, on va garder ça. Le gouvernement du Québec devrait suspendre la taxe provinciale sur l'essence pour abaisser le prix du gaz.
2: Ben là, Steve, oui.
0: Je pense qu'on n'a pas besoin
1: de ça. On est quasiment à 3 piastres le litre de diesel.
2: Non, mais c'est dégueulasse.
1: C'est malade mental.
0: Encore une fois, beaucoup moins, un peu moins, ni plus ni moins, un peu plus, beaucoup plus. Combien d'immigrants le Québec devrait-il admettre?
2: Moins.
0: Beaucoup moins. Moi, je pense que là, on est à l'étape où est-ce qu'il faut bien gérer et intégrer ceux qui se joignent à nous. Là. Je suis tanné de voir des histoires de famille au stade olympique, puis chemin Roxham, puis ce niaisage-là. Moi, ça m'écœure. À la place, ayons un channel safe, puis un channel clean, parmi lesquels on va être capable de les intégrer boutillage, puis ils resteront pas dans un ghetto à Montréal.
1: Moi, je suis d'accord avec ça.
2: Ou dans une roulotte dans un champ pour l'été.
0: On est rendu à 24 sur 30, les gars, on achève. Seuls les élèves diplômés d'école secondaire anglophone devraient avoir accès au cégep anglophone.
1: Non.
2: Non.
1: Fortement désaccord.
0: Fortement désaccord. Moi, si tu veux parler anglais, à un moment donné, une corde de plus à ton arc. Donc, seuls les élèves diplômés d'école secondaire, fortement désaccord. Il devrait y avoir moins de personnes travaillant pour le gouvernement du Québec.
1: D'accord.
2: D'accord.
1: Fortement d'accord.
2: Moi, je rêve avec d'accord.
0: Moi, je dirais que fortement
2: d'accord. J'ai aucune idée, mais on ne sait pas à quel point c'est le bordel.
0: Ben, en fait, je vais y aller d'une question. La taille de l'État depuis l'ère Christine Fréchette et François Legault a augmenté considérablement. En fait, à chaque année, on augmente.
1: On n'a pas senti de différence.
0: On n'a pas senti de différence.
1: On n'a pas de meilleur service.
0: Exact. On n'est pas meilleur, plus efficace. En fait, on est pire, puis tout ce qu'on a comme projet.
2: Je suis fortement d'accord d'abord.
0: Parler français devrait être une condition pour immigrer au Québec.
1: Oui.
0: Moi, je suis neutre. J'aime mieux un Suédois qui veut apprendre le français que, je sais pas, moi, mettons exemple, un Sénégalais ou un Camerounais qui, lui, parle déjà français, mais qui veut rien savoir de s'initier dans la population.
1: Mais comment tu vas le savoir s'il n'est pas encore arrivé ici?
0: Non, mais dans le sens où, moi, c'est pas la langue qui fait foi de tout, là. Tu sais, si, exemple, ton engagement pis ce que t'as à apporter au pays est plus gros que ce que tu parles, je pense qu'on devrait pas s'enfarger là-dedans. Là. Puis on devrait justement ouvrir plus large l'immigration à ce type de communauté-là. Là.
1: Mais oui. C'est rare qu'un Suédois veut venir ici. Là. T'as beaucoup plus de chances que ce soit un Sénégalais.
0: Absolument, mais justement, moi, je veux pas me priver d'un. Tu sais, mettons, là, si tel est le cas. Donc, parler français devrait être une condition. On peut s'entendre pour dire qu'on est plutôt en désaccord ou neutre?
2: Neutre.
0: Combien d'efforts devrait-on faire pour répondre aux demandes d'accommodement des minorités religieuses au Québec?
2: Neutre.
0: En quoi l'État doit faire des accommodements? Moi, c'est ça mon point.
1: Moi, c'est ça, l'État n'a pas à faire ça.
0: L'État n'a pas à faire ça.
1: Exactement.
0: T'sais, des accommodements, ça n'a pas à être fait par l'État. Là. Des accommodements, ça a à être fait par, exemple, des entreprises privées, des institutions. Ben, beaucoup moins. Combien, effectivement?
1: Ouais, mais l'État, c'est parce qu'exemple, un local de prière dans un cégep, ça passe par l'État. Là.
0: Un peu moins.
1: Ouais, un peu moins.
0: Un peu moins, là, quand même. Je pense que aussi, ça fait partie de notre processus d'intégration. Le développement minier doit être limité afin de protéger les territoires québécois. Hey, avez-vous déjà regardé la tête de loup? Tu sais, la grosseur que ça a, puis le pourcentage du territoire occupé, là?
2: Ouais, mais répète
1: la question.
0: Le développement minier doit-il être limité afin de protéger le territoire québécois?
1: Pas creusé partout, genre?
2: Mais il est déjà limité.
0: Beaucoup trop limité.
2: Non, j'irais pas plus limité.
0: Mais attends, en même temps, moi, c'est quand la dernière fois que t'étais allé en Abitibi?
2: Longtemps.
0: Toi, l'Abitibi?
1: Jamais.
0: Bon, ben présentement, si je t'ai dit, peut-être un potentiel minier quelque part dans le nord de l'Abitibi. Actuellement, on n'explore pas.
1: Non.
0: Ben là, ça n'a pas de sens. Moi, c'est bien de valeur, là, mais drill, baby, drill, comme disait Donald, là, peut-être pas.
1: Mais faut que ça nous ramène de l'argent à nous.
0: Évidemment.
2: Ouais, faut pas
1: que des compagnies chinoises viennent vider ça, puis c'est eux qui font l'argent.
2: J'suis comme d'accord. Les mines de diamants.
0: Je suis d'accord. Puis, et tout d'un autre côté, faut pas non plus qu'on ait creusé d'un chute de la chaudière. Tu comprends, là? Soyons intelligents. Donc, quand même, le développement minier doit être limité. Je pense qu'on va s'enlever les mains de là. Moi, je suis pas mal plus dans le genre. Allez-y, développez, puis on gérera en temps réel. Celle-là, tu vas l'aimer, Diane. Le gouvernement du Québec devrait autoriser l'utilisation du pronom neutre comme « yel » dans ses communications officielles.
1: Ah, c'est beau, là. C'est beau.
2: Fuck you.
0: Celui qui voulait aller chez le coiffeur, qui était chauve, là.
2: Non, ça, c'est même pas... Ça devrait même pas être...
1: Plutôt con, c'est beau.
0: Fortement en désaccord. Ouais,
2: désolé au « yel », mais... Ouais.
0: Il faut tenir un référendum sur l'indépendance du Québec au cours des 4 prochaines années.
1: Ouais. Fortement d'accord.
2: Pour montrer qu'on n'a pas besoin...
1: Pour qu'on règle ça une fois pour toutes, puis c'est fini.
2: Je suis d'accord avec Maddy là-dessus.
1: Fortement d'accord.
2: Tu vois, il va me convaincre qu'il y a un référendum juste parce que je veux que tout le monde se plante.
1: On va tout non, puis on n'en parle plus pendant 100 ans.
0: Oh, mais là, ils vont nous sortir péquistes as fuck, là.
1: Non.
0: Ben oui.
1: Mais bon, c'est pas parce que tu tiens un référendum que t'es souverainiste.
0: Plutôt d'accord, là, les gars, parce que je le sais que vous voulez le faire pour qu'on le crisse dans le mur. Là.
2: Mais c'est surtout pour qu'on le mette dans les dents. Là. Ça va-tu... Ouais, mais on...
0: Plutôt d'accord.
1: Plutôt d'accord.
2: Non, d'accord, pour une fois. Vous êtes chanceux.
0: Plutôt d'accord, c'est punché. Compte tenu des tarifs douaniers que les États-Unis ont imposés sur les exportations canadiennes, appuyez-vous ou vous opposez-vous à l'imposition de contre-tarifs? Dans le fond, êtes-vous pour ou contre les contre-tarifs?
1: Moi, je suis contre parce que ça fait juste une escalade. Puis c'est ça qu'il veut.
0: Je
1: pense qu'on tombe dans son piège en faisant ça.
0: J'aurais tendance à m'opposer aussi aux tarifs. Ouais. Je pense pas que le Québec a le poids de négociateur tellement important que ça va faire en sorte qu'on va...
1: Moi, je pense qu'on aurait dû arriver avec un aspect auquel il se serait jamais attendu. Puis là, ça serait réglé.
2: Moi, je leur aurais coupé le courant. Hein, ils s'attendaient pas à ça, schlack.
1: Je pense qu'ils nous prennent pas tant d'électricité, autant qu'on pense qu'ils nous en prennent.
2: Ben, c'est pas grave. Dans ce cas-là, on va la garder.
0: C'est que, mettons, les tarifs, on s'oppose... fortement. Compte tenu des tarifs que vous avez imposés aux exportations, appuyez-vous ou vous vous opposez? On appuie ou on s'oppose aux tarifs?
2: On s'oppose
0: un peu. On donne une note sur 10 de la compétence de Ruba Gazal. On parle de compétences ici. On a beau penser ce qu'on veut de la madame. Je pense qu'elle est compétente à 4.
2: Sur combien?
0: Sur 10.
2: Ben, on va y aller avec la famille. Moi, il donne un 5.
0: On y va à 5? Ouais. On y va avec 5. Les impressions qu'on a des compétences de Charles Milliard.
1: Il a l'air compétent, man. Mais
0: moi,
1: c'est juste
0: à 6.
1: Ouais, moi aussi, 6. Il a l'air d'un gars très intelligent, mais
2: ouais,
1: c'est juste qu'on...
2: Je suis d'accord.
0: Il n'y a pas le shine. Il n'y a pas l'aura.
1: Ouais, c'est ça. Il n'y a pas l'aura.
2: Il est propre.
0: Paul Saint-Pierre Plamondon.
1: Il a l'air vicieux, là. Il
2: a l'air d'un des au niveau des compétences, ouais, tu parles? Ah, moi, j'irais avec un bon 9.
1: Compétence?
0: J'irais avec au moins 8.
1: Ah ouais?
0: C'est un gars qui dégage énormément.
1: Lui, il a l'air du bolé de la classe.
2: Le gars, il connaît ses sujets, man, puis tu sais, il est articulé.
0: Le gars a sauvé le PQ. Si c'est pas de PSPP, il n'y a plus de PQ. On y va à 8. Éric Duhem.
1: Ouais, aussi. 7.
0: Moi aussi, j'irais avec Charles Milliard. Parce qu'à date, il n'y a rien prouvé, mais il y a quand même un estifi d'ascension.
2: 7.
0: J'irais à 7, man. Puis le gars a pris le parti à 0.
1: Ouais, ça, c'est vrai.
0: Le structuré. Christine Fréchette.
2: Je la connais pas.
1: Donc, Christine Fréchette, 3, genre.
2: C'est qui?
0: C'est, elle a une équipe à son nom.
1: 3, moi.
0: 3?
1: Ouais.
2: Ouais, il y a 2, t'as. 3, on va être 3.
0: Ouais, 3.
2: Elle serait contente de nous entendre.
0: On parle de confiance maintenant. Ta confiance envers Ruba Gazal.
2: Zéro.
1: Moi, je vais dire Ruba Gazal, mais je donne genre 8, 7, parce qu'elle dit vraiment... Tu sais, même si elle sait que c'est de la merde ce qu'elle dit, elle le dit.
0: Ouais, mais il y a là le problème.
1: Mais en mode Ruba
0: Gazal. Non, mais Ruba Gazal n'a pas confiance en Ruba Gazal.
1: Mais moi, je suis zéro d'accord avec ses points, là, les épiceries et ces affaires-là. Mais au moins, elle le dit.
2: 2.
0: Mais c'est nous. Est-ce qu'on y fait confiance?
2: Il va y dire 2.
1: C'est ça. Tu y fais. Moi, là, je veux dire.
0: Mettons que Ruba Gazal est élue, penses-tu qu'elle va mener à terme ce qu'elle propose?
1: Mais c'est ça, je veux pas qu'elle soit élue, mais je sais que ce qu'elle dit, elle va le faire.
0: Bro, elle peut pas le faire, elle a pas les moyens de le faire. Ouais. T'sais, moi, c'est plus ça. Elle sait qu'elle nous remplit actuellement. Tu sais, il est un peu lourd.
1: Parce qu'elle se croit elle-même en passant. Hein.
0: Si elle se croit elle-même, je donne un 4.
1: Ouais,
0: on est à 4. Charles Milliard. La confiance envers Charles Milliard.
2: Ouais.
0: Si tu fais confiance à un libéral, t'es complètement cinglé. Moi, j'ai mes 2 cents.
1: Pourquoi?
0: Parce que tous les libéraux que j'ai connus à travers mon parcours de vie, il y en a pas un en qui j'ai confiance.
2: Ouais, 5, oui.
1: Mais t'avais genre plus confiance en des gars comme Fitzgibbon puis tout le reste?
0: T'attends mon score de la CAQ. T'attends mon score de la CAQ.
1: Milliard, j'y donne 5, moi.
0: 5? Dionne, t'avais l'air d'être là-dedans?
2: 5 aussi, ouais.
0: On va lui donner 5, là, j'embarque avec la famille. Dans quelle mesure faites-vous confiance à Paul Saint-Pierre Plamondon? Il flash à flash à droite, il tourne à gauche.
1: Ouais.
0: Moi, Paul Saint-Pierre, moi, j'y donne 3.
1: 3, 4, ouais.
0: Pas confiance en ce gars-là pour ce qu'il nous propose, là. Il nous présente un Québec de droite, là, quasiment, 4. Là.
2: Ah ouais, il y a 4.
0: Il y a 4.
2: Il y a de la compétence, mais effectivement, il...
0: Éric Duhem.
1: Éric Duhem, j'ai fait confiance.
0: Ben, à qui
1: parce
0: il a menti?
1: Ouais, il a pas menti. Il a jamais... ouais, non.
0: Moi, c'est ça, mon
1: 8.
0: Point.
1: 8.
0: À qui a menti?
1: Duhem, 8. Puis il n'y a rien à perdre, Duhem. Il dit ce qu'il veut. Il sait qu'il ne sera pas au pouvoir, fait qu'il s'en fout.
0: Ben, mais en même temps, je pense que ce qu'il propose fait en sorte que toutes les autres parties s'alignent sur ce qu'il colle. Ouais. Tu sais, il colle une shot, puis après ça, tout le monde y va d'une mesure à peu près similaire. C'est pour ça, il est crissement pertinent.
2: Le seul problème qu'il y a, c'est qu'il n'y a pas d'équipe réellement.
0: Plus ah, il commence à en avoir.
1: Il commence à en avoir, man.
0: Oh, et là, y a des
1: c'est
0: médecins,
1: juste qu'on les connaît pas, ouais.
0: Il y a des médecins, il y a des anciens gars de médias, ils commencent à se former une équipe propre. Okay.
2: Mais on les connaît pas, mais sauf que c'est du monde compétent.
0: Ben, Dominique Dumas, je le connais. À part de ça, moi, la petite.
1: Ah, ben oui, on sait pas s'ils sont compétents.
0: Ouais, ça dépend. Docteur Karim Elayoubi, c'est pas un genre.
2: C'est vrai qu'on le sait pas.
1: C'est ça, mais on le sait pas.
2: Ils ont un champ d'expertise, mais on sait pas s'ils ont une compétence.
0: Fait qu'on y va, mettons, à 7 pour deux.
1: Ouais, mais 7, ouais.
0: Ouais, avec 7. Et Christine Fréchette, combien lui faites-vous confiance?
1: 2.
0: 2, c'est un prix de consolation. Bon, on est un homme. On est né quelque part en l'an 88, on va dire. On a fini notre diplôme d'études secondaires depuis. Est-ce qu'on était. Avez-vous inscrit dans une école? Non. C'est ce qui est plate, cette section-là. Quelle est votre situation professionnelle? Employé temps plein? Ma religion? Aucune religion. La langue française? Chris, ils ont même africaine. Ensuite de ça, êtes-vous citoyen canadien? Oui. Êtes-vous né au Canada? Oui. Est-ce qu'on fait partie des Premières Nations? Non.
2: Y avait-tu YEL dans les choix? Homme, femme?
0: Non. Laquelle des catégories s'applique le mieux pour être moi? Un blanc. Là, je sais que c'est moins le fun pour vous autres à la maison. On fait quelque part entre 50 et 60 et c'est parti. Ah, là, il me reste encore des questions à répondre. Regarde, ce qu'on va faire, je termine le profil durant la pause, parce qu'on n'a pas le choix de faire une pause. Au retour, on revient, on vous annonce quel est le résultat de notre boussole électorale ici à la Radio de Lévis. J'espère que vous avez trouvé l'expérience pertinente. On a énormément de stocks encore, desquels on n'a pas traité, mais la bonne nouvelle, c'est qu'on est encore en nombre demain. Mais
2: je veux encore une fois vous rappeler le slogan de LGS, propulser l'excellence par la technologie. Rappelons-nous-en.
0: Rappelons-nous-en pour toujours. Surtout si on est Christine Fréchette demain. On s'arrête quelques instants. Au retour, on vous donne le résultat.
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0: Et à la question de Dionne de tout à l'heure, c'est-tu encore le bordel sur la route? La réponse, c'est que c'est pas si mal cet après-midi. La 20 direction ouest, c'est pas tout à fait à chemin des îles, à route du président canadien, pardon. Par contre, dans le secteur chemin des îles, c'est un peu plus rouge. Une fois qu'on arrive à Taniata, c'est pas mal réglé. Il y aurait un accident présentement, c'est sûr. Le pont La Porte et c'est direction sud. Évidemment que le Bobless à la hauteur d'Henri IV et Duplessis qui présentement sont à la hauteur de Quatre Bourgeois. Le pire est fait, j'ai l'impression. Sinon, pour ce qui est de la capitale, écoute, c'est seulement le secteur de Robert Bourassa aller jusqu'à Pierre-Bertrand qui est problématique. Pour ce qui est du reste, on est pas mal ouvert partout. Ouais, ceux qui s'en vont jouer dans le nord, je sais pas ce qui se passe dans le secteur de Val-Bélair, l'ancienne Lorette, c'est un peu plus complexe qu'à l'habitude. Hey, on a finalement le résultat de notre boussole électorale parce que là, évidemment, il fallait que je réponde à toutes leurs...
1: Ouais, d'ailleurs, c'est un véhicule en panne sur le pont en ce moment. Il y a un véhicule lourd en panne. Il y a une voie sur trois d'ouverte.
0: Une voie sur trois? Mais une bonne nouvelle, c'est qu'au moins, je pense que le gros du trafic est déjà passé, là, c'est que ça risque pas de nous affecter tant que ça. Mais bref, évidemment, soyez prudents parce que ça pardonne pas. Faites-vous ça, vous autres, les quatre flasheurs, à cette heure?
2: Comment?
0: Moi, chaque fois que ça me break dans la face, 4 flashs. Ah, ouais, ouais, automatique. Ouais,
3: ouais, ouais, hein? Pour prévenir ceux derrière.
0: Exactement.
3: Mais il y en a qui comprennent pas, ça veut dire quoi?
0: Je le sais. Je le sais. Mais moi, pour vrai, là, c'est systématique. Avant ça, je pompais break, en voulant dire, ça va breaker. Master, 4 flashers automatiques, mon gars, puis je gère la circulation. Puis chouette, à un moment donné, il faut s'impliquer. Ouais, le résultat de notre boussole électorale nous placerait quelque part près du Parti conservateur du Québec, avec un 74% d'accord avec la plateforme que propose Éric Duhaime. Évidemment, si on regarde le score des chefs en tant que tel, Éric Duhaime se classerait à 7 sur 10, suivi de peu par le chef péquiste Paul Saint-Pierre Plamondon qui sera en deuxième place pour ce qui est des chefs. Par contre, pour ce qui est des partis, on serait un peu plus proche du Parti libéral du Québec que du Parti québécois. Pour ce qui est de Coalition Avenir Québec, eux autres, moi, j'y vois dans un nuage, là, c'est que c'est un peu dur de savoir où est-ce qu'ils se situent par rapport à nous. Puis à part de ça, tout ce qu'ils se promettent, ils le font pas anyway. Mais Coalition Avenir Québec serait deuxième pour ce qui est de notre façon d'évaluer la politique actuelle, suivi de très, très, très prêt par les libéraux. Par la suite, encore une fois, aussi quand même assez serré, là, on s'entend, là, on est à 3 points de pourcentage dans les deux cas. Parti québécois, qui serait le quatrième parti, et évidemment Québec solidaire, qui fermerait la route avec un 22% d'accord complètement dans le champ. Quoique, on fait plus confiance à Ruba Gazal qu'à Christine Fréchette, ce que je pense qui est légitime actuellement. Donc, c'est le portrait actuel. Et là, on l'a fait ensemble, OK? Puis, vous étiez dans votre char, vous avez pogné des bribes, peu importe, vous voulez aller la réécouter au complet ou pas, là. Tu sais, au pire, fiez-vous pas à notre discussion, mais allez la faire pour au moins avoir une tête de fait sur qui vous allez voter. Parce que c'est important, puis ça va avoir un impact. Puis, l'autre fois, j'écoutais Acide Blé. Je sais pas si vous connaissez Acide Blé.
1: Non.
0: Le gars, les cheveux longs.
1: C'est un TikToker.
0: Non, un genre d'influenceur. Lui, là, c'est genre Capitaine Pabst, OK? Le gars, man, boué de la Pabst Blue Ribbon, comme j'ai jamais vu de ma vie. Il sort avec probablement une des plus belles femmes du Québec, qui est Billy, avec, en tout cas, des attributs assez impressionnants. Non, mais il sait, acide, là, je veux dire, il est show-off avec sa blonde en crise. Et il se tient avec, tu sais, les porn stars, là, Teeny, puis voyons, l'autre aussi avec le chapeau, là, le porn star, là, David Enner. C'est ça? David Hennard, c'est
3: ouais,
0: ça?
3: Ouais, c'est ça, ouais.
0: Cas, bref, tu sais, c'est comme une clique genre de gars assez hardcore, mais assez de party. Puis lui, à un moment donné, il est à Montréal, hein, et la plupart de ses chums...
3: Ouais, David Hennard.
0: C'est ça, la plupart de ses chums, la plupart de ses amis de filles, l'autre fois, avaient une discussion, puis lui, il faisait partie de la discussion, et c'était pour qui vous allez voter. Et toute sa gang autour, c'était tout Québec solidaire. Puis c'est à ce moment-là qu'il dit « Ouais, mais pourquoi vous votez Québec solidaire? » Puis toutes les autres, la plupart de ces chums de filles, sais-tu qu'est-ce qu'ils ont répondu? Ouais. Ils ont répondu « Moi, c'est pas vrai que je vais voter pour quelqu'un qui est anti-avortement. Tu sais, c'est un homophobe en plus. »
1: Qui est homophobe?
0: Le chef du Parti conservateur du Québec.
3: OK.
0: Donc...
1: Ben, ça se peut, tu sais.
0: C'est moi, c'est tannant parce qu'il est gay.
1: Ah, mais ça se peut qu'il aime pas...
0: qu'il aime pas ce qu'il fasse, là?
1: Qu'il a peur lui-même des deux.
0: Donc,
1: c'est
0: la
1: homophobie, l'homophobie.
0: Donc, t'sais? La perception de ces chums de filles qui étaient QS hardcore, c'était que le gars l'autre bord, c'était un homophobe. Ouais, mal fourré, là, parce qu'il est homosexuel. Ensuite de ça, l'avortement, c'est un no-go, là. Je veux dire, premièrement, c'est pas de compétence provinciale, puis de deux, il le dit, c'est fini, on retourne pas là, il y aura pas de... Et là, quand Acide expliquait ça aux filles, notamment une, il nomme pas son nom, mais il dit, elle est entrepreneur. Elle a une entreprise, elle a une business. Elle va voter Québec solidaire. Il a dit, oui, mais c'est parce que je te connais. Je connais tes valeurs. On prit de la bière ensemble. T'es une conservatrice, ma chérie. C'est juste que présentement, tu le sais pas. Et c'est beaucoup le cas. Il y a beaucoup de gens qui... Tu sais, nous autres, notre résultat, tu l'as vu, là. Mm-hmm. Ça finit conservateur on top. Il y a beaucoup de gens qui vont dire, moi, impossible que je vote pour les conservateurs. Ils ont des coucous dans leur équipe. Ouais, mais attends peu, là. On va-tu faire le tour des candidats de chacun des équipes? On peut le faire. Parce que Boissonneau, au PQ, c'était quoi déjà, Maddy? Du terrorisme?
2: Ouais, c'est ça.
0: Du terrorisme. Lui, il était condamné parce qu'il voulait aller tirer des bombes ici à Québec pendant le sommet des Amériques. Et c'est pas un coucou. À part de ça, si on commence à ressortir le casting de QS, ça se peut que vous en trouviez des bizarres à travers le lot. Puis je pense que les libéraux ont pas juste non plus fait des bons coups dans le passé. Grosso modo, j'étais un peu tanné d'entendre à peu près tout le monde chier sur Éric Duhaime alors que finalement la plupart des gens ne le connaissent même pas, au point de le traiter d'homophobe. Hey, avant de finir, Maddy, t'as été victime d'une attaque raciste, puis je veux qu'on en parle parce que sérieux, j'en revenais pas.
2: Ouais.
0: Okay, attaque raciste que t'as vécu.
2: Ok, faut que je te mette en. Bon. Tu penses?
0: Totalement.
2: Ok. Je te mets en contexte, là, hier, souper de fête, surprise, tout ça.
0: Souper familial.
2: Familial, des amis, mes frères et sœurs étaient là, tout. Puis là, moi, j'ai un kit chez nous que mes parents m'ont ramené quand ils sont allés au Moyen-Orient, OK? Puis c'est le genre de kit là, qui ressemble au prince de Dubaï, puis tout ça. Oui. Tu sais, le genre d'affaire noire sa tête avec le...
0: Mohamed Ben
2: ouais,
0: Salman, non, là.
2: Tu vois, là, les princes d'Arabie Saoudite, comment ils s'habillent, tout ça. Fait que moi, je mets ça pour aller au resto, tu comprends?
0: C'était pour faire rire. C'est un costume traditionnel, mais en même temps, tu t'es dit, c'est une occasion pour le sortir, puis ça va être chill. T'sais, le monde vont. Tu sais, c'est drôle, à la limite.
2: Exact, on va rire, tout ça. Mais tu sais, il y a du monde qui sont pas habitués de voir ça, là, en vrai. T'sais, on les voit ces photos, on les voit genre à Dubaï, tout ça. Mais
0: c'est vrai qu'on les voit moins.
2: T'as jamais vu ça en vrai ici, c'est sûr.
0: J'ai déjà vu des moines tibétains.
2: Ah ouais?
0: Ça te donne une idée à quel point j'ai vu des affaires weird. C'est quoi? Okay. J'ai déjà vu des
2: fait
0: gens.
2: Fait que là, je me présente hier, genre, il est 8h30. J'arrive à 8h30, un resto dans le Vieux-Québec, je vais pas le nommer, là. Puis là, on arrive, rentre, tout ça. Puis là, même tout le monde dans le resto se retourne puis me regarde. Puis moi, je rentre vraiment comme si j'étais un prince de Dubaï. T'as vu la vidéo?
0: Ouais, toi, tu t'es dit, je vais pousser à la game jusqu'au bout, mais en même temps, moi, avoir vu ça, j'aurais été impressionné.
2: À vous, hein?
0: Moi, j'aurais eu le feeling de faire comme, oh, il y a quelqu'un, tu sais, d'important de l'international qui vient d'arriver.
1: Ça look comme
0: costume. Ah oui, ça look, mais, oui.
2: Fait que là, je rentre, tout ça, je salue tout le monde comme si j'étais un prince, puis je m'assois. Mais là, le monde, il y a du monde qui ont débuzzé, puis il y a du monde qui ont vraiment pas débuzzé, OK?
0: Il y a du monde pour qui, man? Oussama vient de rentrer dans la place.
2: Ouais, Oussama Ben Laden vient de rentrer.
0: C'est
2: ça. Il y a une table de quatre madames en arrière de son dos à moi, mais moi, je les vois pas. Mais tout le monde me dit, ah, les madames, ils te regardent croche, les madames, ils te regardent croche. Tu sais, genre, tu sais, quatre bonnes Karen, là.
0: Ouais.
2: Tu vois, là, la Karen qui rentre pis dit, moi, je veux parler au gérant, là. Des madames comme ça.
0: Ah oh, ouais. Eux autres, ils étaient probablement pas satisfaits.
2: Il y
0: avait rien qu'un verre d'eau.
2: Il y en a deux sur quatre qui étaient quand même un peu avancés sur l'alcool, OK? Puis il y a une madame, elle se lève. Puis là, avant de partir, genre, elle cale son verre de vin qui était plein à rebord. Puis elle passe derrière moi puis elle me tire.
0: Sur ton costume.
2: Elle tire sur mon costume qui était sur ma tête puis ça tombe par terre.
0: Donc, elle te retire ton couvre-chef, là.
2: Exactement. Fait que là, moi, je me dis, ah, elle a sûrement pilé dessus puis ça a traîné par terre. Puis là, il y a un des serveurs du resto qui vient me voir puis il me dit, hey Big, la madame, elle a vraiment tiré sur ton costume.
0: C'était
2: là.
0: Un geste
2: genre,
0: volontaire.
2: C'était voulu.
0: C'était un geste volontaire de te décoiffer.
2: Fait que là, mon frère, il me regarde, il me dit, Big, va la voir. Lève-toi, va la voir. Fait que là, moi, je me lève, je m'en vais la voir dehors, je la regarde, je dis, madame, est-ce que vous m'avez tiré sur mon costume, genre.
0: De façon
2: exprès?
0: Volontaire,
2: ouais. Non, non. Là, ma soeur, elle arrive, oui. Là, la madame, elle me regarde, oui, j'ai tiré dessus. C'était voulu, j'ai tiré dessus. Puis si c'était à refaire, je le referais. Je dis, hey, oh. Je dis, qu'est-ce pas, genre, calme-toi.
0: Ben là.
2: Là, elle me dit, puis tu sais quoi, je t'en crisserais une aussi.
0: Hey, il y avait de la violence verbale. Tu sais, je veux dire, elle t'a décoiffé, man.
2: Là, je la regarde, je dis, non, mais qu'est-ce qui te prend? Là, vous commencez à prendre trop de place, si, ça, ça. Là, je la regarde, je dis, genre, moi, si j'avais tiré sur ta robe qui est un peu quand même dénudée sur toi, qu'est-ce que t'aurais fait?
0: D'une cage, bonhomme.
2: Ouais. Là, elle me dit, je m'en fous, tout. Je dis, OK. Elle me dit, puis tu viens d'où, toi? Je dis, ben, moi, je viens de Limoilou. Je dis, toi, tu viens d'où? Elle me dit, moi, je viens du Saguenay. Mais là, moi, j'ai remarqué qu'il était pompette. Fait que je commence à la niaiser.
0: Ouais.
2: Puis là, à la fin, j'ai vu qu'il était pompé, tout ça. Je dis, ben, au final, moi et mon royaume, on va juste finir par acheter le Saguenay.
0: Ah, ouais!
2: Là, man, une de ses amies était arrivée, puis elle l'a tiré dans la voiture. Puis là, j'étais là. C'est quand même crazy qu'un truc de même soit arrivé en 2026.
0: Je vais vous poser une question au immédiat jusqu'à demain. Est-ce que le racisme est plutôt vient plutôt du féminin ou du masculin? Parce que honnêtement, j'ai souvent vu des femmes tenir des propos racistes décomplexés, notamment une fille de Trois-Rivières dernièrement que je voyais aller. Puis
2: il
0: y a pas moyen de déter un gobelin, c'est toutes des arabes. Puis je pense que le racisme décomplexé provient peut-être plus de la gente féminine, de par le fait que si ça avait été un gars hier qui t'avait décoiffé, t'aurais pu te dévisser une douette. Tandis que hier, quand c'était une madame.
2: Ça aurait fini de même.
0: Tu comprends? Tandis que là, vu que c'est une madame, elle, s'est pas trop gênée. C'est que peut-être que les gars se gardent des gênes au niveau du racisme en se disant, coudonc, si je l'écœure l'arabe, ça se peut qu'il soit capable de me dévisser, tu sais. Ah, man, ça, moi, ça m'insulte terrible, mon gars, de voir que ce personnage pathétique-là existe. C'est de valeur qu'on puisse pas mettre des faces un
2: mais
0: peu.
2: Mais toi, t'as vu la photo des deux madames?
0: Moi, j'y vais à la bonne femme. Puis, tu sais, c'est fin quarantaine, début cinquantaine.
1: Mais le pire, c'est que pris la photo des madames.
2: Non, mais c'est parce que les personnes qui étaient devant moi à ma table, on se faisait tellement dévisager parce que je faisais le clown. Elle les a pris en photo. Tu comprends? Puis, ce qui est fou, c'est que dans ce resto-là, il y a une de mes amies qui travaille là, puis elle nous a appelé en FaceTime, puis elle nous a montré la vidéo de caméra de surveillance du resto. Tu vois la madame, là?
0: Qui passe,
2: elle passe derrière moi, puis je clatche!
1: Elle tire
2: carrément, là!
0: Ah, c'est, la vieille! C'est fascinant.
1: T'es-tu une vieille, en plus?
2: Ouais, c'est une vieille, ouais. Une Karen, là, une bonne vieille Karen.
1: Yeah.
0: Ouais. Content de voir qu'elle était de la couenne, parce que je pense que de toute façon, c'était la meilleure réaction.
1: Tu lui diras merci dans ton CHSLD qui est venu te soigner.
0: Hey, man! Non, mais bref, en tout cas, des grands champions et des grandes championnes. On s'arrête demain, peut-être, Christine Fréchette, mais sinon, au courant de la semaine, on a quand même déjà bien des entrevues de prévues. Et d'ailleurs, vous allez découvrir deux chroniqueurs, Laurie Duhamel et Rémi Roy. Là, je ne sais pas si vous les connaissiez déjà, j'ai l'impression que oui. Mais ils vont se joindre à nous mercredi et jeudi. Diane, good job!
1: Merci.
0: Maddy, on remet ça demain?
2: Yes, sir!
0: All right, nous, on s'arrête. Au retour, de la musique, puis un peu plus tard, les deux snooze. Ciao!

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0: On les fera pas toutes à la comptine, mais c'est le deuxième show des snooze de la rentrée.
1: Notre premier lundi.
0: Notre premier lundi.
2: Qui est notre premier samedi sur iRock 24/7?
0: Mon doux.
2: Hein? M'en viens bien, là.
0: C'est quand même des premières, là.
2: Ben, ils pensaient qu'on n'allait pas revenir. Hein.
0: Qui ça?
2: Les gens.
0: Ah, OK.
2: Les deux, on est rendus dans la quarantaine. Famille très bien établie. Job de jour.
0: Oui.
2: Comme ma mère disait, lâche pas ta job de jour.
0: Exact.
2: C'est correct.
0: On est là le soir, c'est bien parfait. Bien content de vous retrouver, effectivement, pour ce premier lundi de la saison.
2: Oh oui.
0: Tout comme le jeudi, il n'y a pas grand-chose qui a changé dans l'émission du lundi au 96.9 du samedi sur iRock. Je pense que vous aimez la formule où on parle moins. Est-ce que c'est à cause que ça, de ça, vous aimez ça, la formule? Peut-être.
2: Ah.
0: Peut-être que vous aimez juste la formule où il y a plus de musique aussi, des fois, le lundi. Début de semaine, plus tranquille. Mais moi, non, juste du beat, ça va être bien parfait. Nous, on a compris ça. Ça fait 3-4 ans là, avec la formule du lundi de même.
2: Ben oui, mais on a 2 heures à faire avec vous autres. Hein?
0: Ben oui, oui.
2: Fait que là, on joue. On fait la même chose que l'année passée. Là. On est là. On va rester. On n'est pas parti encore. Fait que ceux qui nous écrivent, là, comment ça vous êtes encore là? On est encore là. Fait que dites-le au monde, allez sur notre Facebook, les deux snooze. Faites un j'aime, parce que là, vous écoutez parler, c'est ça que vous avez le goût de faire. Hein? Fait qu'on est tellement contents de revenir enfin. On est sortis de nos longues vacances, on va se le dire.
0: Hein? Ah oui, ben il est temps, je pense.
2: T'es en train de s'ancrer dans notre vieille routine familiale.
0: Oui, je t'écoute, puis je pense juste à « Lâche pas mon Gérard, t'es pas mort! »
2: T'es pas mort, lâche pas mon Gérard!
0: C'est comme, hey, ça va, si vous êtes dans la quarantaine.
2: On a pris des coups de vieux, pareil.
0: Pas beaucoup de coups de vieux, pas
2: vieux. Un gros coup de vieux, des cheveux blancs, de la barbe blanche.
0: Pas de cheveux blancs, pas ça. La barbe, oui, là, mais...
2: Ah ouais, bon, fait que ton été, t'as aimé ça pareil, même si on en a parlé.
0: Oh oui, oh oui.
2: Mais on n'a pas le temps! Hey, Colin, je pensais que tu l'avais oublié, celle-là.
0: Pas le temps. Non, on a la meilleure musique rock pour vous autres dans ce lundi soir au 96.9, samedi matin sur iRock 24/7. Et continuez quand même à nous écrire là, durant l'émission, c'est toujours le fun de vous lire. 88-903-5969, 88-903-5969 ou encore sur la page Facebook de l'émission Les Deux Snooze.
2: C'était clairement pratiqué cet été. J'étais tout seul dans ta cave. M'ennuie. Puis là, tu disais les numéros.
0: Genre. Ah ben, j'en ai rêvé.
2: Ah ouais, c'est pour ça que tu les connais par cœur.
0: À un moment donné, ils m'ont trompé. Je veux dire mon vrai numéro de cellulaire.
2: Ah, solide, hein, ça serait drôle.
0: Parce qu'il y a beaucoup de 9 dans mon... Ah non, il y a un 9. En tout cas, il... Ah,
2: quand même.
0: on s'en va en tourne au 96.9 et on revient. Merci d'être là pour notre premier lundi
2: de la saison. Wow, wow, wow. What's fun?
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2: Elle est connue comme la lesbienne en fauteuil roulant. Ex-alcoolique atteinte d'une maladie rare ayant entraîné 157 fractures. Ex-dépressive et humoriste. 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
3: Yes, en espérant que le beat vous plaise. Mais on en prend une petite pause, là, question de se relaxer les oreilles. On va... quelque chose qui revient les lundis. Ouais, ouais, j'ai un accent.
4: Tu t'écoutes trop de TikTok du Nouveau-Brunswick.
3: J'ai un petit accent qui revient de temps en temps. On joue dans l'émission des Snooze en ce lundi au samedi sur iRock 24/7.
4: Le premier jeu de la saison.
3: On vous le jure, on fera pas le décompte à chaque fois qu'il y a quelque chose de nouveau dans cette émission-là. On s'amuse un peu. Aujourd'hui, on joue à... Voyons donc, tu sais pas ça.
4: Hein?
3: Ce sont... Hein? Voyons donc, tu sais pas ça.
4: C'est ça?
3: Ben oui.
4: OK.
3: Voyons donc, tu sais pas.
4: Non, je me rappelle plus. Trop eu des longues vacances.
3: Oui, ça se peut, ça aussi. Puis on n'a pas joué la semaine passée, fait qu'on est vraiment...
4: Pas tout.
3: La première fois qu'on joue.
4: L'argent est fait.
3: Bon, donc... c'est des questions sur des connaissances générales, sur des questions que vous vous êtes probablement jamais posées. Donc, vous n'avez absolument aucune idée de la réponse, parce que qui se pose, par exemple, ta première question?
4: Elle est la plus utilisée de son groupe.
3: Voilà, qui se pose ça dans sa... Jamais, personne.
4: Hein?
3: Donc, là, j'ai été obligé de répondre, parce que là, on a commencé déjà, là, mais... Elle est la plus utilisée de son groupe.
4: Ouais. Elle est la plus utilisée de son groupe. Une question pour 20 points.
3: Beyoncé dans Destiny's Child.
4: C'est une bonne réponse.
3: C'est une bonne réponse.
4: Mais c'est pas ça.
3: C'est pas ce que je cherche.
4: C'est pas ce que je cherche. Premier indice.
3: Ouais.
4: Français. Fait que c'est pas Beyoncé.
3: Elle est la plus utilisée de son groupe français. Un verbe. Adjectif.
4: C'est pas pire, mais c'est pas ça.
3: Une phrase, ouais. Point.
4: Deuxième indice.
3: Oui, s'il vous plaît.
4: Alphabet. Donc, français, alphabet. Elle est la plus utilisée de son groupe.
3: La lettre A. E.
4: Oui.
3: I.
4: Oui.
3: O.
4: E.
3: E.
4: E.
3: E.
4: Oui.
3: Yeah.
4: Une fois sur huit, man.
3: Une fois sur huit.
4: Une fois sur huit.
3: La lettre E.
4: Et la dernière indice, c'est une voyelle.
3: Voyelle. Consonne.
4: Voyelle.
3: Consonne.
4: On. Culade. Ils ont vraiment sorti ce mot-là, hein, pour vrai. C'est-tu que j'ai ri à des chiffres et des mots, là?
3: Ouais, mais ça, on lit l'extrait dans ce temps-là.
4: Ah, faudrait. Mais oui. Faudrait.
3: Aïe, aïe, aïe. Mais tu sais, moi, je veux dire que c'est un jeu que je ne joue plus à 40 ans, là, mais le pendu, c'était dans ma technique, ça. Les voyelles A, E, I, O.
4: Ah, le bonhomme pendu?
3: Oui, le bonhomme pendu. Ben, c'était quasiment sûr d'avoir au moins une de ces lettres-là. Puis là, après ça, tu tricotes autour, là, mais. Hein? Savoir maintenant que le E est la plus deuxième plus populaire.
4: Une fois sur huit.
3: Ben, c'est ça. Elle est la à jouer plus encore, là, elle m'en servirait de cette information-là.
4: Ouais.
3: Là.
4: Comme jouer à Scattergories.
3: Ouais.
4: Elle n'a pas de lien, mais elle m'ennuie de jouer avec ça.
3: Il y a des gens qui nous entendent qui disent tu devrais plus jouer au Scrabble. Là.
4: Ouais, Scrabble.
3: Puis te servir de ton E pour faire des beaux mots à la place. On va jouer au bonhomme pendu à 40 ans. Deuxième question.
4: Oh boy. Cet athlète détient le record des 200 victoires et 7 championnats.
3: Hey, c'est tout. C'est tout?
4: Cet athlète...
3: Il y en a plein, là.
4: Ouais, mais Babu saurait ça.
3: OK, c'est un joueur de hockey.
4: Cet athlète détient le record de 200 victoires et 7 championnats.
3: 200 victoires. C'est beaucoup, puis pas tant que ça en même temps. Fait que c'est un joueur de hockey... Il y a quand même 60 quelques matchs. Fait que...
4: Premier indice.
3: Ouais.
4: Parce que c'est pas un joueur de hockey.
3: Ben, c'est ça. Hein.
4: Vitesse.
3: C'est Michael Schumacher.
4: C'est pas Michael Schumacher.
3: Okay.
4: Il était pour quelle écurie?
3: Ferrari.
4: Ah, oh, t'es bon. T'es bon.
3: Ferrari.
4: Non, ce n'est pas ça. Deuxième, mais tu sais, regarde, deuxième indice, automobile.
3: Ben oui, j'ai compris que c'est de la course.
4: Ouais.
3: Quand j'ai fait le lien avec Babu. Là.
4: Ben, vitesse, ça aurait pu être du patinage.
3: Oui. Hein? Bon. Babu aurait moins fité à ce moment-là. là, c'est pas Schumacher. C'est pas Stugel. Stugel Villeneuve. Il y a du temps de victoire que ça. 7 championnats, c'est beaucoup de championnats.
4: Mais c'est pas Hill.
3: C'est pas Hill.
4: Non, c'est pas Hill.
3: Colin.
4: Quel athlète détient le record des 200 victoires et 7 championnats? Troisième indice, NASCAR.
3: Oh boy, je connais pas ça, moi. C'est-tu Dale Earnhardt Jr.?
4: C'est pas Dale Earnhardt. C'est pas le petit Raphaël non plus.
3: C'est pas Raphaël Sard, bon, calique. Est-ce que je connais pas, mais...
4: Ben, je sais qu'il y a un chanteur, mais tu sais, c'est pas... Tom quelque chose, mais le nom, c'est pas Tom. Ouais, c'est comme un indice, c'est mauvais.
3: Tom Jones, mais c'est pas Jones. C'est pas Tom.
4: C'est pas Perry.
3: Tom Perry?
4: Ouais.
3: OK, mais c'est pas Tom.
4: Qu'est-ce qu'il chante, Tom Perry?
3: Cause I'm free.
4: Ben, c'est ça.
3: Free to say.
4: Mais mettons que... Okay, je sais pas si c'est son frère.
3: Kyle Busch. C'est Kyle Busch?
4: Non, c'est Perry, le nom de famille. Oh, Perry. Mon prénom.
3: Pat Perry. Wow, Pat Perry, bam, bam. Wow, Pat Perry, bam, bam.
4: C'est Richard.
3: Richard
4: Perry.
3: Richard Perry. Je connais pas.
4: NASCAR. Ah non.
3: Colin.
4: Hey, hein?
3: Pas assez américain.
4: La grande majorité se situe dans la peau. Ce qui n'est pas un muscle.
3: Un pignif! Les aiguilles au secondaire, là, tu te rentrais ça dans... Tu sais,
4: entre l'ongle et le... Ah, aïe, aïe, esti!
3: Non, pas
4: entre les affaires de duotang, là?
3: Non, ce qui te servait à faire des cercles, là.
4: Il y avait le compas.
3: Le compas, ouais, il y avait comme une petite aiguille, là, ça.
4: Ouais.
3: Là, tu te le rentrais, genre, en dessous de la peau, là, en tout cas.
4: Tu veux te battre? Dans la grande majorité se situe dans la peau!
3: Dans la peau!
4: Alors, premier indice, santé.
3: J'ai besoin d'amour pour mettre sur ma peau. Salut Paul Piché. Santé, les microbes.
4: Hey, t'es dans bonne voie. Ah ouais? Deuxième indice, scorbut.
3: Les maladies.
4: Donc, la grande majorité se situe dans la peau.
3: Dans les globules blancs, rouges.
4: Tu t'en viens dans papyrtal, là, puis de troisième indice, orange.
3: La vitamine C.
4: La vitamine C, des fruits.
3: Dans la peau.
4: La grande majorité se situe dans la peau.
3: Ah bon.
4: Colin. Dans la peau. Voilà. Dernière question.
3: Ils sont tough aujourd'hui, man.
4: Colin, mais hein.
3: Ouais.
4: Quel aliment les Américains mangent-ils à raison de 35 000 tonnes par année?
3: De la merde! Des blagues. 35 000 tonnes.
4: Quel aliment les Américains mangent-ils? C'est un aliment, là, en particulier. C'est quel aliment les Américains mangent-ils à raison de 35 000 tonnes par année?
3: Je vais y aller safe avec des chicken wings.
4: Chicken wings. Non, c'est... Ah, là, j'ai mis ça dans la tête à du monde. Là, si je vais me faire haïr.
1: Chicken wings.
3: Est-ce que c'est des chicken wings?
4: C'est pas des chicken wings.
3: Des chicken wings.
4: Première crime, ça aurait pu, madame. Premier indice, sauce.
3: Des ribs.
4: C'est pas des ribs.
3: C'est pas des ribs. Du steak.
4: C'est pas du steak. Deuxième indice, italien.
3: Sauce italien. Les Américains.
4: Sauce italien.
3: Pizza.
4: Troisième indice. Carbonara.
3: Des pâtes.
4: 35 000 tonnes de pâtes par année.
3: Ouais, ça a l'allure.
4: C'est
3: pas beaucoup quand même.
4: Si tu manges le lundi, on se fait un spaghetti. Si tu fais le mardi, un carbonara. Si tu fais le mercredi.
3: Macaroni à la viande.
4: Macaroni à la viande. Si tu fais le jeudi.
3: Des noeuds chinoises.
4: Si tu fais le vendredi.
3: La lasagne.
4: Voilà. Sont là, tes 35 000 tonnes.
3: Peu importe, patates.
4: Voilà. Ouais. Mais tu ris, depuis que j'ai changé mon alimentation, là,
3: oui.
4: Les patates sont moins pires que les pâtes. Ça, je le savais pas. Fait que des fois, nous, au lieu de se faire un bol de spaghette,
3: ouais,
4: avec des pâtes puis de la sauce spaghette, on prend des petites patates grelots qu'on coupe, là, puis on met ça dans l'air fryer,
3: ouais,
4: puis après ça, tu mets ta sauce à spaghetti dessus. C'est moins calorique que les pâtes.
3: Bon. C'est sûr que le fromage en grain que je rajoute pour que ça me fasse
4: une poutine italienne,
3: ça change un peu la note.
4: Bon, avec le smoke meat.
3: Au final. J'aurais été mieux de manger un spaghette.
4: Ça ouais, goûte bon, moi, ça l'évite de faire le... Ouais. Fait que, non, c'est ça, c'est les pâtes. Et c'est terminé pour moi.
3: All right.
4: On a tout le temps?
3: Non, ouais, rapidement.
4: Ouais, okay.
3: Parce que tout est bon. Ça,
4: ouais, tu vas être tellement à l'évite. Tu sais qu'on va coucher ici.
3: Alors, on commence avec première question. Puis, by the way, on ne l'a pas dit encore, mais si vous voulez participer, 88-903-5969 ou encore la page Facebook de l'émission oui. Les Deux Snooze, si vous voulez nous envoyer vos réponses. Première question, qu'est-ce que William George Morgan a inventé en 1895? William George Morgan. Il a inventé ça en 1895. Pour nous, c'est quelque chose qui a toujours existé, mais ça a l'air qu'en 1994, ça n'existait pas.
4: Le papier.
3: Ce n'est pas le papier.
4: Ah.
3: C'est lui, les Chinois, qui ont inventé ça, genre 5000 ans avant Jésus, en tout cas.
4: Bon, j'étais proche.
3: Hein? Oui, oui, oui. Ah, oui. Alors, premier indice, plage. Qu'est-ce que William George Morgan a inventé en 1895? Plage.
1: Bikini.
3: Ce n'est pas le bikini, mais ça peut être utilisé. Deuxième indice. Filet.
4: Un filet à pêche?
3: C'est... Non, non. Ah. C'est... Pour moi, c'est quand même deux bons indices. C'est sûr que j'ai la réponse d'en face. Là,
4: mais... ouais.
3: Plage et filet.
4: Ouais.
3: Troisième indice qui devrait normalement te le dire, pas pire, ballon. Donc, ballon, plage et filet.
4: Ouais, lui, il est comme... volleyball.
3: C'est le volleyball, ouais. Effectivement, inventé en 1895 par William George Morgan.
4: Eh ben.
3: Quelle lâcheté! C'est la question. Ah. Quelle lâcheté! L'acting, hein?
4: Oui.
3: Je passe 66% de mon temps à dormir.
4: Un koala.
3: C'est un bon essai, mais ce n'est pas le koala.
4: Ah!
3: Tu es dans la bonne piste également parce que le premier indice, c'est un mammifère. 66% de son temps à dormir.
4: Un ours, avec l'hibernation.
3: C'est un bon guess aussi. Ce n'est pas l'ours. Mm-hmm. On y va avec le deuxième, domestique.
4: Un chat.
3: C'est le chat.
4: Ah ouais? Ouais, ouais, ouais, chat. Il risque de nuire tout le temps. Sauf la nuit.
3: Ben, oui. 66% de son temps à dormir, le chat. Quel chanceux.
4: Troisième... Voilà. Oui, c'est en site, oui.
3: Troisième question. Tout le monde en possède un qui pèse environ 1,5 kg. Tout le monde a ça. Hein? Les humains, on a tous ça. 1,5 kg. Tout le monde en possède un qui pèse environ 1,5 kg. Qu'est-ce que c'est?
4: Un testicule.
3: Calvos. T'es une pas pire paire de coronis.
4: Ouais, 1,5 kg. Okay,
3: kilo,
4: okay.
3: Hein, c'est...
4: OK, OK. 1,5 kg. On a tout ça.
3: On a tous ça. Oui, oui, oui.
4: Ben, en nous, un objet?
3: On a tous ça.
4: C'est toi qui poses la question, ça, tu veux dire?
3: C'est ça.
4: Ça me prend un premier indice.
3: Contrôle.
4: Hein?
3: Contrôle.
4: Manette de TV.
3: en 1980, peut-être.
4: Ouais.
3: Avec le fil en bois avec les pitons, mais non, ce n'est pas ça.
4: OK.
3: Deuxième indice, lobe. Lobe. Contrôle et lobe. C'est ça que je fais une dictée avec Marcus avec sa face de chevreuil sur l'autoroute.
4: Contrôle et lobe.
3: Tout le monde en possède un qui pèse environ 1,5 kg. Contrôle, lobe, troisième indice, pensée.
4: Un cerveau?
3: C'est effectivement le cerveau. Tout le monde en a un et ça pèse environ 1,5 kg.
4: Des fois, je m'en sers pas.
3: C'est le pourcentage d'utilisation peut varier selon les personnes.
4: Voilà.
3: Quatrième et dernière question rapidement. Que fait-on en moyenne deux fois par année lorsqu'on possède une voiture?
4: L'amour.
3: C'est sûr que dans l'autobus, c'est plus rough.
4: Ouais.
3: Ce n'est pas ça, malheureusement, mais c'est un bon essai. Premier indice, habitacle. Que fait-on en moyenne deux fois par année lorsqu'on possède une voiture?
4: Le ménage.
3: Je te le donne parce qu'on est pressé. Le ménage de la boîte à gants.
4: Voilà.
3: Personnellement, ça fait 3 ans que j'ai mon char. Je n'ai jamais fait le ménage de ma boîte à gants.
4: Même pas?
3: Ben, y a rien dans ma boîte
4: à gants. Tu as réparé ton bumper en arrière?
3: Pas encore. Donc. Effectivement. Merci à ceux et celles qui ont participé. Puis nous, on retourne en musique au 96.9 et sur iRock 24.7.

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4: Yes, de retour dans les deux snooze avec Marcus et Alex au 96.9 dans la grande région de Québec. Ça inclut la Rive-Sud, parce qu'on est nous autres à Rive-Sud, donc ça inclut la Rive-Sud aussi.
5: Voilà, soyez indulgents aux premières manchettes du lundi et du samedi. Moi, je préviens tout. Hein. Tout ce qui est premier, là.
4: C'est bien correct, c'est bien correct. On garde la même recette, la version straight, sec, pas d'effet sonore.
5: Vinpress.
4: Vinpress, on voilà. Garde les bonnes vieilles manchettes Vinpress du lundi. On y va là, on met le thème là. Bon, parti.
5: Parti.
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4: Alors voilà un thème de 2014, en 2026, faites le calcul, les vieux en bâtisse.
5: 12?
4: Oui.
5: Ah, OK.
4: Bravo.
5: Yeah!
4: Alors, les manchettes, on s'inspire de l'actualité des derniers jours ou des dernières semaines ou de l'été en entier, vu qu'on revient de vacances.
5: L'autre dit bravo aussi.
4: Ah non, mais...
5: Hey, une étoile dans mon cahier.
4: Je suis hein? Dans le positivisme, tu sais.
5: C'est correct, ça.
4: C'est comme, gars...
5: Toi, tu vas t'en venir, monsieur qualité, tu vas regarder quelqu'un, là, puis tu vas lui faire une qualité, tu vas lui dire une qualité. T'as-tu ça vu déjà sur Internet?
4: Oui, oui, oui.
5: Le gars dit, ah, bonjour, madame, vous êtes belle aujourd'hui. Ah, merci. Ben, il se fait envoyer chier, mais en tout cas, bref.
4: Ouais, j'ai vu ça.
5: On devrait l'essayer au Québec. On devrait faire ça, les snows.
4: Mais on pourrait.
5: Harcèlement!
4: Non, mais c'est parce qu'on connaît notre monde aussi, là.
5: Ouais,
4: tu croises quelqu'un dans la rue, tu dis, hey, ça te fait bien ton style.
5: Ouais.
4: Tu guides, oui, guides. C'est sûr qu'on.
5: Ah, c'est sûr. Ah, ouais.
4: On connaît notre monde, là. Ben, la fille, elle va. Well, j'ai un chum.
5: I have a boyfriend.
4: Excuse-moi.
5: Excuse, peux-tu m'aider à changer ma roue de char? T'as-tu un chum? Ouais. Appelle-le.
4: C'est ça. Donc, manchette jalapeno, ouais. T'as l'air prêt. Fait qu'on t'écoute avec ta première, bravo.
5: Yes, sir. Un poids lourd se renverse près du pont Champlain de la poudre de Kraft Denner.
4: Oui, j'ai vu ça.
5: Comprends pas. Depuis, on a ramassé tout, mais on n'a jamais été capable de faire pousser le gazon. Hein. Jamais.
4: Il est comme jaune, mais il est pas mort.
5: C'est
4: il est juste jaune. Ça me fait penser à cette bonne vieille épisode des Simpsons où Homer ramasse du sucre.
5: Je sais pas.
4: Ça t'en souviens pas? Il y a un accident, il y a un truck de sucre qui tombe sur le côté.
5: Ouais.
4: Puis là, il veut pas laisser ça là, fait qu'il emmène dans son. Il remplit son char de sucre en vrac qui est tombé à terre.
5: Il va sauver.
4: Puis là, genre, il emmène dans son café, il y a du verre puis des roches. Ouais, bref. J'imagine les gens faire ça avec de la poudre de Kraft Dinner. Ma première manchette pour moi aujourd'hui.
5: C'est un vrai gros. C'est un bulk barn
4: oui.
5: Sur le bord de la route.
4: Exact, exact. Le nombre de meurtres est resté stable en 2025 à Montréal.
5: Ah.
4: Mais les tentatives en baissent. OK, fait qu'ils sont juste plus précis.
5: Ouais.
4: C'est censé être une bonne nouvelle, là. On dirait que je suis pas sûr, là.
5: Ouais, mais après ce que j'ai vu, c'est pas mal rendu à Lévis, là.
4: Ah, okay.
5: Montréal
4: ah,
5: est tranquille.
4: C'est pour ça.
5: Okay. Si t'as vu, hein?
4: Non, non.
5: Les nouvelles, ouais, Lévis, ça
4: brasse, oui.
5: Brasse. Deuxième pour moi, un aspirateur robot révèle à son propriétaire qu'il se fait tromper. Monsieur, regardez dans mon bac à déchets.
4: c'est pas mon Kleenex, hein.
5: C'est ça qui va arriver. Hein. Est-ce qu'il a trouvé un petit bout de caoutchouc?
4: Quand même curieux de savoir comment l'aspirateur... Est-ce qu'il y a une caméra ou... je sais pas, comment il a fait pour savoir
5: ben, ça? Il y en a des aspirateurs. T'as-tu vu celle-là chinoise qui a hacké, je pense? Il a été capable de hacker dans la maison.
4: Okay, non.
5: Et justement, ouais, il y en a qui ont des caméras. Puis,
4: Ah ouais, ouais, ouais.
5: Tu peux te faire hacker. Il y en a qui checkent dans la maison par les caméras, par les vacuums. Les robots aspirateurs. Ah, ouais.
4: Ouais. Watchdog, mesdames et messieurs. Watchdog.
5: Ouais, c'est clair.
4: Deuxième manchette, voici les produits alcoolisés canadiens que Trump veut interdire aux États-Unis.
5: Ah, mais là, ça, c'est intéressant.
4: Ouais, correct. On va le boire nous autres mêmes, là. Let's go. Il l'allait.
5: Il l'allait, oui. On va le prendre pour nous autres.
4: Ben là.
5: Troisième.
4: Si tu veux pas.
5: Hein? Ouais, si tu veux pas. Si,
4: ben. Mon Canadian Club, ma le boîte seule. Si, qu'est-ce que je fais? Mets de la glace.
5: Ben, notre lait est meilleur, je trouve.
4: Ah, je sais pas, j'ai pas comparé.
5: Ah, mais c'est pas de l'alcool. Hein? C'est vrai, tu parlais d'alcool?
4: Oui, hein? Moi, je parlais d'alcool. Ah, ben, ok. Ouais.
5: C'est rare que tu parles d'alcool, c'est pour ça.
4: Je sais pas qu'est-ce que tu mets dans, dans tes céréales le matin.
5: Canadienne Club. Ça, j'ai de la misère à suivre. Troisième et dernière pour moi, une Québécoise au Tim Hortons. Elle est amèrement déçue de son grilled cheese. Sais-tu que moi, j'aurais pu arrêter la phrase hein, amèrement déçu, ça aurait été correct, je t'aurais cru.
4: En même temps, c'est comme pas une nouvelle.
5: Ouais, c'est ça.
4: Ça arrive à trop de monde. Pour que ça soit
5: une nouvelle. Ouais, c'est ça. C'est comme le monde fait comme. Ouais, pis.
4: C'est comme demain, est-ce qu'il y a une erreur dans ma boîte de Timbit? C'est comme. Big news, là.
5: Ils ont oublié ton bacon dans le club à la Tim.
4: C'est big news.
5: Il y a trop de sauce, ça te coule sur le ventre au volant, pis t'es là, maudit, j'ai pas de gilet pour me changer.
4: Big news. Là, là. Troisième et dernière manchette pour moi aujourd'hui. Des milliers. Des milliers de poissons morts dans un lac de la Montérégie.
5: Voyons.
4: Là, je veux juste vous faire un message d'intérêt public. Là.
5: Ouais.
4: Si tu pêches à la dynamite, ouais. Tu peux repêcher ton poisson. Laisse-les pas là, c'est dégueulasse.
5: Ouais, moi, je merci. Pêche puis je le remets à l'eau après. À tu dynamite, tu peux pas.
4: C'est ça. C'était les manchettes de Jalapeno Vin Press pour aujourd'hui. Puis nous, ben, on repart en musique au 96.9 dans la grande région de Québec, partout dans le monde sur le web et sur iRock247.com.

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4: Blasphème! 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
5: Ben, ça parle au petit Jésus. 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
4: 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Le savoir que tu m'offres grâce serait la sortie la plus attendue de l'année! 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Dis-moi plus rien! Oh, mais ma curiosité me consume l'esprit!
6: Alright, un petit Ben's World Express, ça revient ça aussi cet automne. Salut Ben, ça va bien?
7: Ça va très bien toi.
6: Ben oui, ça va bien. Merci de prendre le temps de faire un petit détour aujourd'hui puis venir nous faire ta petite chronique sur le side.
7: Oui, oui, un petit 5-7 minutes d'habitude.
6: Oui, oui, pour une demi-heure de marche, pas si pire.
7: Ben oui, ça se fait très bien.
6: Tu me parles de quoi aujourd'hui dans ton petit Ben's World Express?
7: Ben aujourd'hui, je vais parler d'une sortie qui s'en vient. Dans le fond, la semaine passée, le 8... septembre, oui. 8 septembre, oui. Il y a eu un Zelda Direct de la part de Nintendo.
6: Okay, ils ont fait un événement que sur Zelda?
7: Oui, oui. Oh, en fait, puis d'habitude, ils ne font jamais ça. Ils ont fait deux Nintendo Direct, vraiment deux jours, un après l'autre. Il y en a eu un le mardi, puis un le mercredi.
6: Okay.
7: D'habitude, ils ne font jamais ça. Puis il y en a un qui est vraiment consacré vraiment à Zelda.
6: OK. Puis est-ce qu'ils ont annoncé des... Ben, s'ils ont fait juste une journée, j'imagine qu'ils ont annoncé quand même beaucoup de choses. Là,
7: oui,
6: mais...
7: ils ont fait... on connaît maintenant la date du film.
6: Il y a un film?
7: Oui, il y a un film qui a été...
6: Tu m'apprends le film, c'est déjà ça.
7: Il y a un film qui a été annoncé il y a quelques mois, qui est en train de faire justement The Legend of Zelda.
6: Okay, est-ce que c'est Illumination comme les Mario?
7: Non, parce que c'est en prise de vue réelle. C'est en live action. On connaît les acteurs. Je peux pas vous dire leur nom, OK? Je les ai pas, je les ai pas en main en ce moment.
6: Est-ce qu'ils sont connus?
7: Moi, je les connais pas.
6: OK, c'est correct aussi.
7: Je les connais pas, mais en tout cas, les deux, ils sont vraiment au personnage.
6: Ben, c'est ce qu'on veut.
7: Sérieusement, c'est ce qu'on veut. Puis le film, normalement, devrait sortir le 30 avril.
6: OK.
7: Mais, 2027. Mais, c'est pas de ça que je voulais parler.
6: OK.
7: Ils ont fait aussi une très grosse... il y a une très grosse partie du Zelda Direct que c'était The Legend of Zelda Ocarina of Time Remake sur Switch 2.
6: OK. Mais ça, ça a été annoncé, on le savait.
7: Oui, on le savait déjà, mais là, on a vraiment du gameplay. On a une vraie bande-annonce. Je pense qu'il y a 25-30 minutes sur le 45 minutes que c'est vraiment juste sur Ocarina of Time. Moi, personnellement, Ocarina of Time, c'est mon jeu préféré à vie.
6: Okay? Toute console confondue.
7: Toute console confondue. Sérieusement, je l'ai poncé ce jeu-là, je l'ai speedrunné, je l'ai fait à 100%, je sais pas combien de fois.
6: Wow!
7: Fait que je l'attends vraiment, puis le jeu est magnifique.
6: Ouais, est-ce que ça t'a impressionné de voir?
7: Oui,
6: ouais.
7: Oui, sérieusement, les graphiques sont très beaux. Les designs de personnages, je les trouve un peu bizarres. OK, ils sont beaux. Ils sont beaux, mais je les trouve quand même un peu bizarres. OK, sérieusement, je m'attendais un petit peu mieux pour ce qui est du design des personnages.
6: Mais est-ce qu'ils ont repris, parce que là, les derniers Zelda, Link, il est quand même plus réaliste que la version Nintendo 64.
7: Mais
6: est-ce que c'est le même bonhomme?
7: Pas du tout.
6: Non, OK.
7: Pas du tout. Non, c'est quand même, ça reste quand même le même jeu. Ça reste quand même le même jeu qu'Ocarina of Time qui était sorti sur 64 en 1998. Mais vraiment plus beau graphique, gameplay un peu révisé aussi. Maintenant,
6: il n'y a pas les petites flèches jaunes en partant. Fait que...
7: Non, mais ça a l'air d'être un objet à fois, ce que je trouve un peu bizarre. C'est sûr qu'on peut switcher rapidement, mais c'est quand même juste un objet à fois. Aussi, maintenant, on a un bouton pour sauter. Ce qu'on n'avait pas sur la version, en fait, pour ceux-là qui ne connaissent pas les plus vieux Zelda, Link sautait seulement quand on arrivait à la limite comme d'une plateforme ou quelque chose. OK, maintenant, on a vraiment un bouton pour sauter. Fait que pour le platforming, ça va vraiment être moins chiant. Les décors sont magnifiques. Hyrule Field est vraiment beau. C'est exactement la même map qu'on connaît. Les dialogues ont été révisés. Le gameplay, le combat a été révisé un petit peu aussi. Non, sérieusement, je pense qu'ils vont vraiment faire une belle job. J'ai vraiment hâte de voir. Moi, il est déjà précommandé. La précommande est sortie le même mardi. Le même, je l'ai précommandé direct là parce que je veux l'avoir la date de sortie. Puis j'ai pris mes vacances pour ce jeu-là aussi.
6: Ah ouais, OK.
7: Mes vacances d'été qui vont être en novembre finalement. Le jeu est annoncé pour le 5 novembre 2026. Les précommandes sont ouvertes. La version physique est 99,99 et la version virtuelle est 89,99.
6: OK, ben c'est bien ça quand même. T'sais, même Xbox ne vend pas moins cher ses versions numériques
7: non.
6: que les versions en boîte. Là.
7: Exact. Fait
6: que ça, on peut pas tout renlever à Nintendo. C'est vrai qu'ils sont chers la plupart du temps, mais il y a quand même des petites attentions comme ça qui sont appréciées.
7: Ouais. Puis on va le dire, Nintendo, d'habitude, c'est quand même des jeux quand même de très bonne qualité.
6: Effectivement. Puis, une question qui me pop de même, est-ce que c'est juste pour la Switch 2, la version remasterisée? Donc,
7: seulement Switch 2.
6: Bon.
7: Juste pour vous le dire, il y aura presque plus rien qui va sortir sur la Switch 1. Il y a, dans le Nintendo Direct, cette semaine, il y a un jeu qui va être annoncé sur la Switch 1, mais c'est le seul.
6: Okay.
7: Fait que pour ceux qui ont des Switch 1, malheureusement, il n'y aura presque plus rien.
6: Ça achève. Hein?
7: Yep.
6: Il va falloir jouer avec nos vieux jeux d'État. Ben quoi qu'on faisait ça aussi dans le temps avec notre SNES. Là.
7: Ouais.
6: On le renait tant qu'on pouvait. Puis en plus, ils viennent d'augmenter les prix de la Switch 2. Fait que si tu n'as pas déjà acheté ta Switch 2, elle coûte 50$ plus cher.
7: Ben, comme toutes les consoles.
6: Comme, ben ouais, c'est ça. Les puces, la mémoire, les tarifs,
7: Ils n'ont pas le choix. Ils n'ont pas le choix d'augmenter.
6: Voilà. Donc, c'est dommage. On est rendu quasiment à 800$ pour une petite console qui s'est dans tes mains. Quoique, c'est le prix. Il y en a qui le rentabilisent, comme le gars qui est avec moi en studio.
7: Exactement.
6: Merci, Ben, pour ton Ben's World Express. Puis nous, ben, on retourne en musique dans l'émission des deux snows. C'est simple de même.

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2: Ah, j'espère que vous avez apprécié ce retour à la formule du lundi. Très content, ouais, sincèrement.
3: Ça fait du bien, man, de recommencer.
2: Ouais, pour vrai. Ouais. Les lundis, bon, pas que c'était plate chez nous à regarder des séries avec la famille.
3: Ah, ça, c'était le fun.
2: Mais
3: allez, sinon, vous avez dit quelque chose de plus.
2: Non, ben, c'est ça.
3: Ça nous fait lâcher la TV.
2: Exactement.
3: C'est quoi le positif d'écouter sinon? Je coupe pas la TV.
2: Non, mais attends, on a le choix, là. T'es-tu assis chez vous? Où t'es assis ici.
3: Ouais.
2: C'est pas pareil, là.
3: Hein?
2: Tu sais, t'es assis chez vous, t'as accès à popcorn, bière.
3: Tu ramasses ta vaisselle. C'est toi qui fais un souper.
2: Exact. On se libère de ça.
3: Voilà.
2: On se libère de ça. Mais pour vrai, très content de vous retrouver.
3: Ben oui.
2: C'est le lancement, là. On repart en grand. On sera pas là. Tout ce qui est lundi férié, là, tu sais, il y a l'action de grâce au mois d'octobre. On sera pas là, comme d'habitude.
3: Non, non, on est des vieux, nous autres.
2: Fait que, non, nos conditions, non, on y tient.
3: On y tient. So.
2: Oh, yes,
3: solidarité.
2: Puis tu sais, je repense à ça vite, là, je regarde. Le 5 octobre, c'est une journée d'élection, Marcus. Là, je ne sais pas si tu vas voter, mais...
3: Ah ouais?
2: C'est un lundi également. Il y a des très bonnes chances qu'on va laisser la place s'il y a des gens qui veulent faire une émission...
3: Je pense que ça va être plus important que nous autres. Là.
2: Une émission électorale, cette journée-là. On vous laisse la place. Il n'y a aucun problème.
3: On n'est pas au lundi près. Ouais, on peut laisser la place aux gens.
2: T'sais, comme on vous l'a dit, moi, j'ai un plan B. Là.
3: Ah oui.
2: T'es assis chez nous à regarder des séries.
3: Ben, ou les élections.
2: Je pense pas regarder ça, vraiment. Fait qu'on vous souhaite une belle semaine. Nous autres, on se retrouve normalement jeudi prochain, 18h au 96.9 Lévis pour une autre émission des deux snooze complète cette fois-là. Et c'est dimanche sur iRock247 parce qu'on était samedi aujourd'hui. On vous souhaite une belle journée à ma belle gang de iRock247.com.
3: Hey, salut!
2: Passez du très bon temps d'ici la prochaine émission.
3: Bye!
2: Bye-bye!

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